0: Il apporte ce qu'il peut financièrement. Et puis, donc, chacun donne ses idées, comment on peut faire fonctionner cette soirée, qui pour nous est une soirée exceptionnelle.
1: Oui, donc c'est une initiative d'un groupe d'Haïtiens qui veulent vraiment faire vivre la culture haïtienne, qui veulent donner à faire découvrir donc le compas. Nous allons poursuivre l'émission avec un second titre donc, de ce groupe, en fait, que vous retrouverez en deuxième partie d'émission. Donc, 30 minutes leur sera consacrée. Vous pourrez donc découvrir vraiment un peu plus précisément Mas Compas. Mais,

0: Mas Compas, c'est donc la grande formation musicale haïtienne que vous retrouverez donc très prochainement, hein, très vite là, le 24 mai au Palladium à Genève. Et nous avons voulu nous associer à cet événement en conviant donc Dominique et Anton, qui sont les organisateurs de cette soirée dans le cadre de cette émission Afropolis. Haïti, vous le savez, est très très rattaché à l'Afrique. C'est un des hauts lieux de la culture noire. Alors, cet événement, est-ce que bon, il a un grand, disons, il y a une envie culturelle aussi en organisant cet événement, Dominique?
1: Mais le trait culturel est là du moment que le groupe vient d'Haïti pour présenter donc une musique du terroir. Très culturel, donc il n'y a pas, si tu veux, un but humanitaire derrière. Il n'y a pas une association pour aider après en Haïti, quoi que ce soit. C'est simplement un pur plaisir musical pour faire découvrir, apprécier un autre son des Caraïbes aux gens, donc tout bassin, les maniques, c'est tout. Donc voilà.
0: Alors, revenons donc à cette soirée proprement dit. La line-up, en fait, cette soirée, c'est aussi la présence d'un groupe musical du CRU, j'entends Sakai. Alors, le déroulement de la soirée, c'est comment est-ce que ça se passera concrètement, Anton?
2: Ben écoute, la soirée va se dérouler en deux étapes. Donc, la soirée débute dès 21h. Et Sakai va monter sur scène certainement vers 21h30, le temps que le public soit dans la salle. Et ils vont jouer à peu près une heure et demie, et marquer une petite pause. Après, on aura une petite partie d'une demi-heure, à peu près, partie Didier. Et après, le groupe Mas Compas va monter sur scène durant à peu près 4 heures, quoi.
0: Oui. Alors, on sait que Haïti, c'est la force du live. Hein. On connaît l'histoire des grands groupes musicaux. Et c'est un événement en soi exceptionnel parce que la plupart des groupes afro qui viennent, très souvent, c'est du playback. Alors là, vraiment, c'est des musiciens live. Mais bon, cette soirée, il y aura quand même un agrément. Quand je parle culturel, c'est aussi l'art culinaire haïtien. Alors, on pourra manger haïtien, je pense.
2: Effectivement, donc c'est tout prévu. Hein, donc on aura l'une des meilleures cuisinières haïtiennes
0: dans
2: la salle.
0: C'est pas Dominique, non.
3: On n'est pas bonne partie.
0: Alors.
2: Donc effectivement, donc on va vous préparer à ce public qu'on attend nombreux. La cuisine haïtienne, il y aura bien sûr la kra que tout le monde connaît, mais cette fois-ci, ce sera de la kra typiquement haïtienne. Donc un goût plus ou moins différent. Et puis, bien sûr, il y aura un peu de fruits de mer, une spécialité encore d'Haïti que très peu de gens connaissent. Ce sera avec plaisir qu'on va le servir. Quoi.
0: Alors, nous allons peut-être nous écouter encore un peu de musique. Hein, pourquoi pas? Est-ce qu'il y a une autre proposition particulière, Dominique, sur le plan musical? Mais on n'est pas. On parle Haïti, on pourra peut-être écouter quelque chose d'autre.
1: Voilà, ouais. Il y a bien sûr d'autres formations dans la musique haïtienne. Ce serait intéressant de voir l'évolution aussi. Par exemple, donc on parle toujours de Gracia Delva. Comme l'a dit Anton en début, il n'est pas à ses débuts lui-même. Il a déjà commencé depuis plus de 10 ans maintenant sa carrière musicale. D'abord avec Jakout Music, puis avec Zinglin, un groupe qui a fait sa gloire en fait à Miami. Et si jamais je te propose d'écouter un morceau, Troubadour. Qui est aussi un autre genre musical en Haïti qu'on trouve et qui s'est développé également dans les années 70-80.
0: Alors, nous allons écouter donc ce titre que tu nous proposes.

0: Nice. C'était donc...
1: Gracia Delva, qui est donc le chanteur de Zinglin, un album qui a été produit en 2002. C'était quand ils faisaient encore partie du groupe Zinglin. Ils évoluaient surtout à Miami, aux États-Unis, et avec des tournées en Europe. Mais ils étaient basés, en fait, aux États-Unis. Et, en fait, Gracia Delva a un grain de voix exceptionnel. Hein. Je veux dire, on le reconnaît à chaque fois dans les musiques.
0: Oui, ça c'est étonnant. Hein. C'est très, très, en fait, cette façon de chanter en plusieurs langues, de varier vocalement. Moi, j'ai trouvé très, très beau. Et puis, c'est donc une raison de plus pour les spectateurs, n'est-ce pas, d'aller voir ce groupe.
1: Ah oui, puis en plus, je dirais, en tant que femme, c'est un bel garçon. Hein.
0: Ah là là.
1: Et puis justement, il a ce côté, je dirais pas de star, vedette, mais il caresse la musique déjà quand il chante. Et je veux dire, c'est un gars qui a une présence sur scène. Donc rien que pour le spectacle de le voir c'est sur scène avec les musiciens, jouer, la façon dont il joue avec le public, tout ça. Donc c'est extraordinaire, c'est un grand concert.
0: Alors là, en fait, vous êtes en train de me convaincre là, de prendre date et puis de venir le 24. Je pense que les auditeurs aussi accrocheront, d'autant plus que bon, en fait, dans les ondes, n'est-ce pas, localement, on n'écoute pas toujours beaucoup ces musiques qui viennent d'horizons différents. Mais je trouve que c'est très très beau et Gracia Delva de Mas Compa que vous retrouvez donc dès le 24 mai. À quelle heure exactement?
1: Vas-y.
2: Ben écoute Philippe, comme je t'avais dit tout à l'heure, la soirée débute à 21h. En revanche, pour ceux qui souhaitent manger avec nous, il n'y a pas de souci, ils peuvent venir à partir de 20h30.
0: Donc, dès 20h30, les portes sont ouvertes. Donc, pour ce pur moment de plaisir haïtien avec...
1: culinaire. Déjà culinaire et après, donc, musical avec DJ et le groupe Sakai.
0: Oui, Sakai qui est... On pourra dire quand même un petit mot de Sakai. Est-ce qu'on peut parler de Sakai? Je trouve que c'est une formation musicale locale qui fait un très, très grand boulot, mais on n'en parle pas souvent. Alors, est-ce que vous pouvez présenter Sakai pour nos auditeurs?
1: Alors que Sakai, donc c'est une formation, je ne dirais pas depuis combien de temps elle est formée, mais je la connais moi personnellement depuis, je dirais, 15 ans que je les vois se produire des fois sur le jardin anglais ou dans des salles ou dans des manifestations en plein air ou public. Et Sakai, c'est un groupe donc formé de Martiniquais, deux frères Martiniquais au départ. Il y a également des gens d'autres îles qui composent ce groupe, d'autres Martiniquais également. C'est une formation qui fait principalement du zouk. Alors pour la petite histoire, les gens confondent toujours le compas et le zouk, mais
0: Alors quoi la différence? Parce que moi tout à l'heure justement, j'avais l'impression d'écouter du zouk, n'est-ce pas?
1: Non, mais c'est pas du zouk justement, parce que bon, déjà comme je t'ai dit au début, le compas est né dans les années 55 comme ça. Donc ça fait déjà 51 ans qu'on parle du compas, que le compas existe en Haïti. Le zouk, ça fait environ une vingtaine d'années. Et le zouk, en fait, c'est une inspiration du compas. C'est-à-dire que je crois que c'était un monsieur Décimus qui a entendu les groupes jouer et qui s'est intéressé, en fait, au tempo, un tempo dans le compas. Et il a simplifié, tout simplement, le rythme. Alors, quand on écoute le compas, si tu veux, c'est beaucoup plus riche dans la musicalité. Le compas est résumé, si tu veux, à tac, tac, tac, tac, tac, tac, tac, tac. Tac, tac, tac. Le compas, tu auras un...
0: Ah, le zouk, tu veux dire.
1: Le zouk, voilà. Ouais, ouais. Le zouk, tu retrouves toujours ce rythme, en fait. Puis dans le compas, il a ce rythme également, parce que c'est de là que vient le zouk, mais il est enrichi d'abord parce que dans la composition musicale du compas, tu as le tambour. Et le tambour, c'est un instrument qui est très important dans l'histoire musicale haïtienne. C'est tiré du rythme congo. Ok, donc le rythme congo, donc vraiment on va partir dans les racines haïtiennes, mais si tu veux le rythme congo a été, parce qu'en fait quand on dit une musique vient d'une île, ça n'est pas comme ça, c'est un travail, c'est une évolution, ok, donc il y a des recherches. Alors les musiciens à un moment donné se sont trouvés saturés, ils ont dit bon, mais il faut qu'on trouve un rythme qui puisse relancer en fait la dynamique musicale en Haïti, et donc les musiciens, c'est leur boulot, il faut qu'ils travaillent, il faut qu'ils fassent des recherches, et en écoutant le congo qui est un rythme donc du terroir haïtien, plutôt joué en milieu rural et dans en général les cérémonies folkloriques au vaudou. Ils ont extrait un morceau, une partie musicale du tambour congo, et ils l'ont introduit pour améliorer le rythme compas. Et en fait, quand tu as le compas, tu as beaucoup d'instruments. Mais déjà, j'ai parlé d'une orchestration comme
0: ouais,
1: un jazz.
0: Très grande présence des cuivres aussi.
1: Des cuivres, justement, ouais. Une section qui est très importante. Un vrai compas, un vrai orchestre de compas a les cuivres. Et Mass Compas, il respecte en fait cette tradition musicale. Et tu as justement ce rythme du tambour, du bidi bidi bidi pim. Et ça, il faut vraiment prêter attention. Mais si on n'a pas ce rythme-là, ce tambour qui roule derrière, c'est pas du compas. Et il y a aussi ce qu'on appelle le gong, qui est justement un musicien qui est tout seul et avec une grosse caisse, et puis il tape simplement sur sa caisse et boum, boum. En fait, c'est tout un assemblage en fait d'instruments. Et puis tu as ce qui est important, c'est la guitare. J'ai pas eu le temps de me renseigner, mais je me suis posé la question depuis quand existe la radio. En fait, la radio qui a permis de diffuser de la musique à l'extérieur et aussi de pouvoir entendre les autres sons. Ce qui fait que dans
0: les premières émissions en France, elles ont été diffusées en 1920.
1: En 1920. Donc tu vois, avec la montée des indépendances en Afrique et tout ça, il y a eu un échange entre Haïti et l'Afrique. On a retrouvé des professeurs qui ont été enseignés en Afrique. Et aussi, il y a eu l'échange de radio. On a entendu des émissions africaines, comme on entend des émissions, comme les musiciens ont pu entendre des musiques d'Haïti. Et l'influence dans le compas de l'Afrique, c'est en fait la guitare surtout. C'est la guitare, la rumba zaïroise, la guitare zaïroise, tu la retrouves souvent dans le compas. Et c'est aussi cette particularité-là que l'on trie. C'est un enrichissement en fait c'est une musique qui est tellement riche musicalement, quand tu la décomposes, tu te dis, mais mon Dieu, il y a tout ça comme instrument dans le compas.
0: En tout cas, Haïti est considéré comme le berceau des cultures nègres.
1: Hein, beaucoup. Donc le compas, si tu veux, c'est, je dirais, pas dans la préservation racine, même s'il utilise quelques instruments qui sont importants comme le tambour, comme la rythmique, la batterie, tout ça. Mais pour moi, j'ai un ami avec qui on se fâche toujours à chaque fois qu'on parle, parce que pour moi, je lui dis, mais moi, la vraie musique haïtienne, moi, c'est la musique racine, parce qu'elle provient vraiment de nos reins, elle est là, elle a évolué avec les indépendances et tout ça, c'est la vraie. Il me dit, mais non, mais alors ça veut dire quoi? Le compas, c'est pas la vraie musique haïtienne? Je lui dis, non, mais c'est pas ça, mais bon, bref, c'est un autre genre, c'est tout simplement.
0: Et pas. C'est cette musique que vous retrouverez donc au Palladium. Alors, info pratique, Anton, pour terminer l'émission, comment on fait, combien on paye, où on paye?
2: Alors, pour se rendre au Palladium, on peut accéder avec le bus par le numéro 2 ou par le bus numéro 10. Donc, c'est bien à la rue du Stand 3 bis, hein, en face de l'hôtel des finances. Pour ceux qui connaissent l'hôtel des finances de Genève. Et en ce qui concerne les points de vente, donc les gens peuvent s'adresser à la FNAC, Mano et Infostand Balexé, entre autres.
0: Alors, est-ce qu'il y a une infoline ou est-ce qu'on peut téléphoner pour avoir des renseignements pour ce spectacle?
2: Tout à fait. Tous ceux qui souhaitent plus d'informations, bien sûr, ils peuvent appeler au numéro 079-639-2708. Et pour ceux qui habitent en France, c'est le 0041-79-639-2708. Et on les attend nombreux.
0: Voilà, donc en tout cas merci d'être passé nous parler cette soirée. Peut-être t'avais un mot, Dominique?
1: Non, je voulais juste te dire merci. Merci à tous les auditeurs.
0: Oui, alors merci d'être passé. C'est toujours Radio Zone, c'est pas de la pub tout azimut, mais bon, lorsqu'on peut soutenir un spectacle comme celui-là, on le fait volontiers, surtout Afropolis. D'autant plus que Haïti, c'est un peu un des berceaux de l'Afrique, comme je disais, aussi bien artistiquement que culturellement. Donc allez écouter donc cette part de la planète musicale black, et il faut dire que Haïti a vu naître de très grands musiciens, Lauryn Hill pour les jeunes générations, et puis Wyclef Jean. Donc allez voir la musique qui inspire ces gens.
1: Lauryn Hill, je crois pas qu'elle est...
0: Non, Lauryn Hill, non, j'aurais cru. Hein.
1: Non,
0: pas du tout.
1: C'est Praz, et
0: voilà, qui sont donc de Haïti. Merci pour la précision. En tout cas, c'est aussi le pays donc de Coupé Cloué, et puis toutes ces grandes formations musicales.
1: Tabou Combo.
0: Voilà, vous allez donc En deuxième partie d'émission, écoutez donc Gracia Delva et Mascompa, sera 30 minutes complètement qui leur sont dédiées et consacrées. Et donc n'oubliez pas le 24 mai au Palladium à Genève.
1: C'est la veille de l'ascension, donc on peut dormir le lendemain. Hein.
0: Voilà. Allez zouké, allez compasser, on dit compasser, comment on dit ?
1: Allez danser compas.
0: Allez danser compas.
1: Et puis en plus, hein, il faut le dire aussi, hein, si vous avez un partenaire, hein, c'est aussi meilleur. Hein.
0: Aïe, aïe, aïe, donc ça va être chaud.
1: Pour venir accompagner, t'as pas le choix là.

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1: Ah oui, c'est parti pour le tout nouvel épisode de Chansomania. Bonjour, un épisode où nous faisons encore le plein de découvertes avec deux sorties d'albums, mais aussi par-ci, par-là, des titres plus anciens pour le plaisir. Également dans cet épisode, une belle rencontre. Aujourd'hui, nous sommes avec Gérard Morel, directeur artistique du Festival de la chanson à texte de Montcuq. On te dit tout sur ce festival dans une dizaine de minutes. Chansomania épisode 529. C'est parti.

Son Samba que l'on vient d'écouter donne le titre au tout nouvel album de Vicente et Mariana. Le disque est sorti le 17 avril. C'est un voyage en chansons françaises et musique brésilienne. Une sauce samba à la fois pimentée et sucrée où le duo chante ses propres compositions mais aussi des reprises de Moustaki, Barbara, Dick Hanegarn ou encore Chico Buarque. Voici justement le titre Bébé éléphant de Dick Hanegarn vu par Vicente et Mariana.

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0: Oh oui, il faut que l'on respire. Un voyage en 2003 avec Mickey 3D sur l'album Tu vas pas mourir de rire. Respirons, respirons.
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0: Nous sommes maintenant avec Gérard Morel, directeur artistique du Festival de la chanson à texte de Montcuq, dans le Lot. Ce festival aura lieu du 22 au 25 juillet. On en parle ensemble juste après un titre des Voluptueuses qui seront sur la scène de Montcuq le 23 juillet.
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0: Cet été, du 22 au 25 juillet, aura lieu la 21e édition du Festival de la chanson à texte de Montcuq. C'est dans le Lot. Eh bien, nous en parlons avec Gérard Morel, directeur artistique du festival. Salut Gérard.
1: Salut, merci de colporter la nouvelle.
0: J'adore colporter ce genre de belles nouvelles. Un festival sur la chanson, c'est toujours chouette. C'est un peu une habitude. C'est, je crois, la troisième année qu'on se croise pour parler de ce festival. Et en plus, là, on se retrouve sur une terrasse ensoleillée, alors qu'il n'est pas du tout à Montcuq, parce que tu es le directeur artistique du festival à Montcuq. Mais là, nous sommes en Ardèche, vers chez toi. C'est quand même pas à côté, à côté.
1: Non, mais c'est une tradition. Ce festival a été créé par quelqu'un qui habite à Montcuq et qui est chanteur, qui s'appelle Henri Courceau. Et à partir du moment où il a voulu passer la main pour tout un tas de raisons, il a toujours passé la main à des chanteurs, mais pas forcément, évidemment, des chanteurs qui habitaient dans le Lot, quoi. Donc, le premier qui lui a succédé, c'est Raymond Gary, qui était à Bourg-en-Bresse. Le suivant, c'était Michel Boutet, qui habite dans la région d'Angers. Et puis, le Boutet m'a passé la main à moi, donc il suit à Tournon. Mais en fait, il y a une équipe, bénévole sur place qui est rodée à ce truc. Bon, parce qu'il y a plus de 20 ans maintenant que le festival existe. Donc, l'organisation elle-même se fait avec des gens qui sont sur place, qui sont à Montcuq. Et moi, enfin, ou mes prédécesseurs, nous sommes chargés vraiment des contacts avec les artistes. Bon, on n'a pas besoin d'habiter à Montcuq pour ça. Il suffit d'avoir un téléphone et un petit carnet d'adresses, quoi. Voilà.
0: Comment ça s'est passé? Tiens, la précédente édition, parce qu'on va en parler, c'était la 20e. Donc j'imagine qu'il y a eu des choses un peu spéciales et faire un petit retour.
1: Alors, il y a eu la seule chose spéciale qu'il y a eu, c'est qu'il y a eu un concert surprise en ouverture. Mais ça qui était vraiment surprise. Et justement, ça colle avec ce que je viens de dire, c'est qu'en fait, ce sont les chanteurs qui ont été les directeurs artistiques jusqu'à maintenant. Donc Henri Courceau, le fondateur, Michel Boutet et Raymond Gary et moi, qui avons fait un concert impromptu. On a fait chacun deux ou trois chansons en solo et quelques chansons en duo ou trio. Donc ça, c'est un concert surprise offert. Hein, c'était entièrement gratuit pour les spectateurs comme pour les artistes d'ailleurs.
0: On va parler de la chanson à texte. Alors, on en écoute beaucoup dans Chansomania. En gros, j'ai même envie de dire, c'est le principe. La chanson à texte, c'est toute, c'est une musique où il y a des paroles dessus. C'est de la chanson à texte, finalement.
1: Oui, alors c'est de la chanson à musique aussi, quand même. Hein. Quand on dit chanson à texte, c'est une façon de dire que le festival donne beaucoup d'importance à la qualité d'écriture des chansons qui sont proposées dans ce festival. Mais on est très, très, très attentif à la qualité musicale des spectacles. C'est un festival de la chanson. J'aime bien le terme de chanson d'art et d'essai. Voilà. C'est de la chanson qui essaye d'oser un peu d'aller sur des chemins. C'est la chanson héritière de Brassens, de Ferré, de ces gens qui ont apporté à la chanson une part importante de poésie, mais qui n'ont jamais négligé la musique.
0: Et je pense qu'il y en a beaucoup, et d'ailleurs on peut en parler avec toi qui est le directeur artistique de ce festival. Il doit y avoir quelque part l'embarras du choix pour arriver à faire la programmation, parce que malgré ce qu'on peut entendre ici et là, de la chanson à texte de qualité, il y en a quand même beaucoup qui se produit encore.
1: C'est un casse-tête, parce qu'il y a beaucoup de choses qui existent éventuellement et qui existent depuis longtemps, mais il y a aussi beaucoup de choses nouvelles qui arrivent. C'est d'ailleurs pour ça qu'on a initié... depuis le début, existait une sorte de scène ouverte, mais qu'on a un peu plus formalisée là depuis que j'y suis, qui s'appelle le Café Chantant, et qui est vraiment un espace d'ouverture à des nouveautés, à des découvertes de talents. Et il y a un petit jury de spectateurs et de membres de l'association qui désigne un coup de cœur chaque année, qui est programmé l'année suivante en première partie. Ça sera Chloé cette année qui a remporté le truc, qui a eu le coup de cœur. Donc on essaye de parce que ce Café Chantant, on est d'ailleurs archi surbooké. Il n'y a aucune sélection, donc les candidatures sont reçues dans l'ordre d'arrivée. Il n'y a sans sélection aucune. L'ouverture des inscriptions, c'est à partir du 1er janvier. Et l'année dernière, je crois que le 5 ou le 6, j'étais complet. Et cette année, c'était à peu près pareil. Peut-être un peu plus tard, le 10 ou le 12 janvier. Mais vraiment,
0: c'est plutôt bon signe.
1: Alors, je ne sais pas si c'est bon signe. C'est un thermomètre qui... Enfin, ça nous raconte quand même que... que c'est difficile pour des jeunes auteurs, artistes, parce que c'est des gens de qualité, hein, il n'y a pas du tout...
0: Je disais, c'est bon signe dans le sens où il y a beaucoup de personnes qui font encore de la chanson.
1: Il y a beaucoup de personnes qui font de la chanson, non, mais ce qui m'inquiète aussi un petit peu, c'est que si le festival, hélas, n'a pas les moyens de faire mieux que les invités, tous ceux qui participent à la scène ouverte, donc au Café Chantant, ils sont invités au spectacle qui a lieu le soir de leur passage. Donc il y a 6 artistes qui passent chacun des 3 soirs, d'artistes comme ça sur la scène ouverte. Donc on les invite, mais ils viennent à leurs frais, ils se logent à leurs frais, ils se nourrissent à leurs frais. Ils viennent de toute la France, hein, ils viennent des 6 coins de l'Hexagone, hein, voire de Belgique, de Suisse, enfin de francophonie, quoi. Donc moi je trouve ça, enfin évidemment, je suis heureux que les gens viennent de leur plein gré, donc ils sont contents de le faire. Hein. Mais je trouve que ça témoigne de la difficulté qu'ont tous les jeunes artistes à se produire devant un public digne de ce nom. Alors bon, l'intérêt c'est que dans ce festival, dans le public fidèle, hein, on a tout un lot de toute une partie du public qui vient chaque année. Il y a pas mal de militants d'associations qui animent des festivals ou qui ont une petite saison culturelle dans leur commune. Et puis certains qui font aussi des spectacles à domicile. Donc dans cette scène ouverte, il y en a pas mal quand même qui repartent avec éventuellement quelques dates de concerts, ce qui me console un petit peu de pas pouvoir faire plus pour les accueillir bien, quoi. Voilà.
0: En parlant de concerts, on va développer justement un petit peu la programmation. Donc je le disais, ce festival c'est du 22 au 25 juillet. Sur la soirée d'ouverture, déjà la soirée d'ouverture, je crois que c'est une soirée gratuite.
1: Alors c'est une soirée gratuite, c'est un peu nouveau ça. On a rajouté cette soirée, qui est une soirée donc effectivement ouverte au public, gratuite, et où on essaye de donner la possibilité plutôt à un artiste local de la région de Montcuq, ou parfois un groupe. On a eu des chorales aussi qui faisaient, mais toujours sur le thème de la chanson francophone. Donc on a eu soit des chorales, soit des artistes. Cette année, c'est un jeune Emmanuel Leroy, qui est un habitant de Montcuq, en début de professionnalisation comme artiste-chanteur. Donc c'est lui qu'on accueillera. Et effectivement, c'est un concert qui est gratuit.
0: On va continuer sur la programmation. Alors, le 23 juillet, soirée entièrement féminine, et avec Nawel Dombrowski et avec Les Voluptueuses, que l'on a écouté d'ailleurs juste avant de discuter ensemble. Pourquoi le choix de faire une soirée féminine? C'est la parité? Tu te l'imposes ou ça s'est fait comme ça?
1: Je suis assez attentif à ça. Je pense que sur toutes les programmations, on a eu un partage à peu près équitable entre artistes masculins, artistes féminins. Donc, non, alors après qu'elles soient réunies, il n'y a pas une soirée, non, c'est le festival. J'essaye de doser à peu près entre les genres, hein, hommes et femmes, mais les générations, les styles aussi, les humeurs qui sont racontées, que... Enfin, histoire qu'il y en ait un petit peu pour tous les goûts, quoi, que tout le monde puisse avoir la chanson, le spectacle qu'il aura préféré et le spectacle qu'il aura détesté. Ça, c'est extrêmement important, tout sauf le consensuel.
0: Et puis en plus, là, ce qui est chouette avec Les Voluptueuses, c'est que c'est un univers, mais qui se balade dans plein d'univers différents, parce que c'est des reprises de chansons. Notamment, on a écouté le titre « Pourvu qu'elle soit douce », une reprise de Mylène Farmer, et c'est vraiment très éclectique dans ce spectacle, déjà.
1: Oui, alors c'est un spectacle, c'est des chansons qui ont l'unité de leur spectacle. C'est des chansons plutôt chansons coquines un petit peu. C'est des chansons qu'on susurre, elle dit. Qu'on susurre et elles en font un peu des caisses là-dessus. C'est assez drôle, c'est même très drôle. Faut dire que bon, Nathalie Miravette, qui est un petit peu la leaduse de ce spectacle, c'est elle qui l'a initié en fait avec Pierre Margot, qui est son compagnon et qui l'a mis en scène. Mais donc, elles sont quatre femmes. C'est vraiment des chansons... Je ne suis pas sûr que ce soit toutes des chansons écrites par des femmes, encore que ça se vérifie. Mais en tout cas, elles sont quatre femmes à chanter ça. Donc, il y a Amandine Roque, Dorothée Daniel et Clélia Bressa-Bloom, qui est aussi pianiste comme Dorothée Daniel d'ailleurs, qui est pianiste, donc elles sont toutes les deux accompagnées, et Nathalie évidemment qui est pianiste. Mais c'est plutôt des chansons, ouais, chansons érotiques, chansons coquines quand même, c'est ça qui fait l'unité du spectacle. Mais il y a des chansons de création aussi, il y a quelques chansons à elles-mêmes, et puis beaucoup de chansons du répertoire. Mais donc elles ne seront pas les seules sur cette soirée, il y a Nawel Dobrowski aussi, qui est une chanteuse brillante qui est en train de bien se développer depuis quelques années, là, qu'on commence à voir beaucoup sur les scènes de chansons, sur les festivals, et qui a beaucoup de talent, que je connais bien.

0: On arrive sur la soirée du 24 juillet, là on est le vendredi. Soirée interprète avec Stéphane Balmino qui chante Richard Desjardins et Lou Casa qui chante Jacques Brel et qui raconte aussi J'ai vu Jacques Brel. C'est quoi là? C'est un mélange de concerts et de spectacles.
1: Dès que je suis arrivé, moi j'ai tenu un petit peu à... Dès que je suis arrivé au festival, à avoir comme ça une place aux interprètes, pas uniquement à la création, mais à des artistes qui s'emparent d'un répertoire. Et là, donc cette année, Stéphane Balmino chante Richard Desjardins, qui est un artiste moi, pour lequel j'ai une admiration énorme, qui vient d'arrêter vraiment les concerts maintenant, qui se consacre à sa vie de militant. Mais Balmino, qui est un artiste de grand talent, qui a une voix magnifique, était sans doute un des artistes le plus à même de reprendre ce répertoire. Parce qu'il en a le... Il en a la voix et la charge d'humanité qui apporte tout ça dans ce qu'il fait. Enfin moi, en tout cas, le peu que j'ai vu, parce que je n'ai pas vu son spectacle. Hein. J'ai vu des bouts, je connais bien Balmino, je connais bien les jardins, et j'ai pas l'ombre d'un doute sur le fait que ça va être une grande soirée. Et après Lou Casa, alors en fait Lou Casa, lui, il avait fait un spectacle sur Brel et Barbara, sur l'univers des deux. Qui ont été très amis, Brel et Barbara. Ils ont travaillé ensemble, ils ont fait des films ensemble, etc. Mais comme on avait fait il y a quelques années de ça, Barbara chantée par Laurent Viel, donc j'ai demandé à Marc Casa de resserrer sur Brel, puisqu'on avait déjà fait Barbara. Et donc, ça, il nous fait, donc il raconte cette partie-là. Je pense qu'il y aura un petit peu des liens avec Barbara, parce que c'est dans son spectacle, quoi, parce qu'il raconte. Son spectacle, évidemment, c'est de la chanson, c'est d'abord un chanteur, Lou Casa. Mais ça, on a vu ça. L'année dernière, on avait un spectacle sur Piaf, et qui était pareil, où il y avait les chansons de Piaf, mais qui était vraiment mise en lien avec l'histoire de sa vie, quoi. Forcément, c'est des artistes. Dans tous les cas, même Desjardins, même s'il est encore de ce monde, il a terminé. Et Brel, bon, bah, il est mort. Ça veut dire que ce sont des œuvres qui sont achevées. Donc aujourd'hui, on peut les regarder dans leur entièreté, quoi. Donc ça c'est intéressant. Et donc du coup, ça devient intéressant de les mettre en rapport comme ça avec ce qu'était leur existence, quoi, leurs aventures de vie.
0: Et là, Gérard Morel, nous allons arriver sur la dernière soirée, le 25 juillet. Jean-Guy Denis aurait dû être sur scène. Et puis, bah, la nouvelle de son décès est tombée sur la fin de l'année 2025. Ce que je te propose, c'est d'écouter Jean-Guy Denis avec le titre « Ici et maintenant », extrait de son dernier album « Eldorado ». Et puis, on parle de cette soirée juste après.

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0: Jean Guidoni, ici et maintenant, extrait de l'album Eldorado. Je le disais juste avant qu'on l'écoute, Jean Guidoni normalement était prévu sur cette dernière soirée de clôture.
1: Ah bah c'était tout calé, le contrat était signé. Enfin bon. Non, j'avais eu Jean que j'aime beaucoup, que j'aimais beaucoup, avec qui on a partagé quelques aventures. Et il se réjouissait de venir présenter son nouveau spectacle qu'il avait présenté en juin dernier au Café de la Danse, et qui avait cartonné. Je ne l'ai pas vu, mais enfin, je n'avais pas l'ombre d'un doute. C'est un artiste de grand talent. Et donc, ça m'a vraiment pris de court et j'avais du mal à imaginer qu'on puisse le remplacer, quoi. Donc, je dois dire que j'étais assez désarçonné.

0: appelé, déjà il me dit, ben hier j'étais en concert, j'ai fait une chanson de Guidoni, puisque je venais d'apprendre sa mort aussi. Et je lui dis, mais tu pourras en faire plus ou parce que le spectacle il est ancien maintenant. Ah, il me dit, ouais, je vais pouvoir y arriver et tout. Puis je lui dis, peut-être que tu peux faire moitié de Guidoni, puis moitié de jamais, quoi. Mais qu'on fasse une soirée quand même hommage à Guidoni. Mais il faut pas, évidemment, tu vas pas remonter tout le spectacle pour une soirée. Bon, sauf si l'autre te le demande, mais sinon, s'il n'y a que nous, on va pas. Je sais que c'est compliqué de monter un spectacle comme ça. Mais par contre, toutes les chansons que tu peux refaire avec la même équipe, donc avec Samuel Garcia à l'accordéon et Didier Grosbeau aux percussions, qui étaient les deux accompagnateurs de la création, et ben vous nous faites une soirée, moitié Guidoni, moitié jamais. Et il m'a tout de suite dit oui. Parce que c'est un vrai ami.
1: Ah, c'est une chance d'avoir des amis comme Yves Jamais.
0: Ah oui, je confirme. Ouais.
1: Donc Yves Jamais qui sera sur la scène du festival le 25 avec en première partie Chloé, on en a parlé, c'est le coup de cœur du jury du Café Chantant 2025.
0: Oui, c'est elle qui a remporté ce coup de cœur qui est donné par un petit jury qui est constitué de... Alors moi je m'en mêle pas, hein, je participe aux discussions pour les éclairer s'il y a des questions, mais je ne vote pas. Vraiment, c'est donc un jury qui a fait un peu de spectateurs parmi les fidèles et puis ceux dont on est sûr qu'ils vont assister à toutes les séances du Café Chantant, évidemment, parce que là, c'est la condition sine qua non. Puis il y a toujours aussi un ou deux membres de l'association. Et puis parfois, un journaliste. Si un jour tu viens au Festival de Montcuq, on t'invitera à faire partie du jury.
1: Ah, ce sera avec plaisir.
0: Ça sera réciproque.
1: Surtout que, alors, il y a plein de choses qui se passent. Il y a au Jardin des Délices, rien que le nom déjà donne envie d'y aller. À 11h30, c'est en plus les rencontres apéro de 11h30. C'est quoi ça?
0: Alors ça, ça aussi, ça a été institutionnalisé bien avant que j'arrive, mais on le garde parce qu'on y tient beaucoup. Ça fait partie de cet aspect un peu convivial et familial du festival. C'est-à-dire que tous les jours à 11h30, avec les artistes qui se sont produits la veille et qui ne sont pas encore repartis, ou avec les artistes qui vont se produire le soir même et qui sont déjà arrivés, l'un n'empêchant pas l'autre, voilà, c'est une rencontre avec les spectateurs. On bavarde pendant trois quarts d'heure, une heure. Et puis à la fin, on a gardé un peu de rosé au frais, avec modération évidemment. Mais on partage ça. Donc c'est un moment purement de conversation, très convivial, que les gens aiment beaucoup. Il y a de plus en plus de monde. Voilà, on a posé des barnums pour se mettre un petit peu à l'ombre. L'endroit est agréable. Et c'est dans un jardin qui nous est prêté par un habitant de Montcuq. Très gentiment prêté, il a une très jolie cour, gazonnée, fraîche, enfin c'est... Parce que le village est quand même très très sympa, hein. La région est très sympa, hein. ça mérite le détour. Et on a un peu le temps parce qu'on a ces rencontres de 11h30, le Café Chantant de 16h à 17h30, et puis le soir les spectacles, ça laisse un peu le temps au tourisme aussi, hein, c'est possible.
1: Pour prendre ses places, parce qu'on va en parler, c'est quoi? Si on passe sur fastichanson-moncuq.com, c'est centralisé?
0: On peut aller sur le site, donc si on fait Festival de Montcuq sur n'importe quel moteur de recherche, on y arrive. Et sinon, c'est sur Hello Asso en fait, qu'on peut réserver. Alors pareil, on peut aller sur Hello Asso, mais le lien est sur le site du festival. Et sur le site du festival, il y a le détail sur les horaires, sur toute l'organisation, le détail sur la présentation des artistes. Donc là, on trouve tout le détail sur le Café Chantant, il y a quelques photos, etc.
1: Ah, le site est très bien fait parce qu'on trouve plein de choses. Et puis, c'est vrai que sur le site, moi j'y suis passé, il y a effectivement le lien à Hello Asso. J'ai vu les tarifs, notamment le forfait 3 jours, 65€ pour un festival pour 3 jours. On est vraiment très très très correct dans les prix.
0: Ouais, ben ça, on y tient. On tient à ce que ça soit, que ça reste un festival populaire, entre guillemets, enfin accessible à tous. Même les places à la soirée unique, il y a des tarifs réduits, etc. Donc, puis il faut bien tenir compte que les festivaliers, sauf ceux qui habitent à Montcuq, et on en a de plus en plus, des habitants de Montcuq et des environs, mais pour tous ceux qui viennent, il faut aussi se loger, etc. Donc il y a quand même un peu un coût. Enfin, je pense qu'on reste un festival très abordable sur le plan des tarifs.
1: Vous avez des partenaires, je ne sais pas, qui vous accompagnent, financiers ou d'ordre, je ne sais pas, pour des installations, par exemple?
0: Alors, le premier partenaire, c'est la commune de Montcuq. Ça l'a été jusqu'à maintenant. L'ancien

0: maire ne s'est pas représenté, c'était un de nos fidèles partenaires et soutiens. Mais le nouveau maire était d'ailleurs bénévole dans l'association. Donc la ville nous accompagne à la mesure de ses moyens, parce que ça reste un gros village, Montcuq. Hein. Mais entre les aides purement économiques et puis les aides techniques aussi, de soutien technique, on n'a pas à se plaindre. La commune de Montcuq met de l'huile dans tous les rouages possibles. Après, on a le département, la région Occitanie. La SACEM nous donne un petit coup de main cette année. Et puis on a quelques sponsors privés, quoi, un petit peu, enfin, là, qui restent relativement symboliques quand même. Mais voilà, les commerçants mettent une petite main à la poche, quoi, voilà.
1: Pour terminer, on va peut-être parler un petit peu de toi et de la chanson, toujours des concerts, je ne sais pas, une actualité, comment ça se passe pour Gérard Morel dans la chanson?
0: Ouais, ça se passe suffisamment bien pour Gérard Morel dans la chanson, qui commence à être un peu en retraité de la chanson quand même.
1: Est-ce qu'on prend un jour sa retraite dans ce métier-là?
0: Ah ben, c'est-à-dire qu'il y a eu un jour où moi, intermittent du spectacle depuis un certain nombre d'années, Pôle emploi, ou je suis de France Travail, je sais plus comment ça s'appelait, Pôle emploi encore à ce moment-là.
1: Ah, ça change tout le temps.
0: Ouais. Bref, ils m'ont envoyé à moi en me disant, ben monsieur, on ne veut plus vous voir puisque vous pouvez bénéficier de tous vos trimestres.
1: Etc. Alors ça, c'est le côté technique, mais il y a le côté plaisir à côté.
0: Ah oui, non, mais donc statutairement, je suis à la retraite depuis pas mal de temps. Après, c'est vrai qu'il y a eu pendant tout un temps, j'ai pas vraiment vu la différence, au point que je me demandais si j'étais pas retraité depuis le début, tellement c'était pareil. Et puis bon, là, disons qu'avec le temps, c'est vrai que je lève un petit peu le pied tranquillement, mais je continue à faire des concerts, hein. Je continue à en faire, mais enfin j'en fais moins. Et puis c'est aussi un peu ce que j'expliquais tout à l'heure, il n'y a déjà pas beaucoup de place pour ceux qui ne sont pas à la retraite et qui aimeraient bien jouer plus souvent, que je ne suis pas mécontent aussi de laisser un petit peu la place. Mais je fais encore quelques concerts et avec grand, grand plaisir. Hein. Non, non, bien sûr. Et puis je fais aussi quelques... Notamment, j'organise chaque année à Tournon un concert solidaire au profit du Secours Populaire où j'invite là, quelques camarades de bureau à venir chanter avec nous. Nathalie Miravette y était l'année dernière, avec d'autres, mais je dis elle parce qu'elle sera au Festival de Montcuq, mais où Yves Jamais a déjà participé, enfin d'autres ont participé comme ça. Donc voilà, je fais ça, puis plus quelques concerts, quoi, bien sûr.
1: Merci beaucoup Gérard Morel. Je rappelle que la 21e édition du Festival de la chanson à texte de Montcuq aura lieu du 22 au 25 juillet. On retrouve toutes les infos sur festichanson-montcuq.com ou dans son moteur de recherche préféré, on cherche Festival Montcuq et on y arrive. Et puis on se retrouve là-bas sur le festival. Du coup, il fera beau, il fera chaud, ce sera l'été.
0: Avec grand, grand plaisir. Merci beaucoup, Seb.
1: Merci beaucoup, à très bientôt.
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Avec ce nouvel EP tout juste sorti, 3 degrés Celsius, Adahi clôt une trilogie et dans cette œuvre à la fois ultra lucide et intimiste, l'artiste explore l'état du monde et ses propres tourments. Entre hommages nostalgiques, comme le titre Daniel que l'on vient d'écouter, et constat alarmé sur une humanité lancée à pleine vitesse, eh bien cet opus nous invite à ralentir. Tu retrouves plus d'infos sur Adahi, cela s'écrit A-D-A-H-Y, sur tous ses réseaux sociaux.

0: Abla Boy, c'est quatre gaunes portés par une plume sensible teintée d'ironie. Un gaune, c'est un jeune à Lyon. Ces quatre Lyonnais d'Abla Boy ont sorti leur tout premier album le 24 avril. Il a pour titre « En attendant ». Pour en commencer la découverte, on vient de s'offrir la chanson « Petit ». Dans ce premier album, condensé de fragments de vie et de travail, le quatuor développe les thématiques qui lui sont chères, la fuite face au monde des grands, la famille ou encore l'enfance. Tu retrouves plus d'infos sur tous les réseaux sociaux d'Abla Boy. Et tout de suite, voici un second extrait de l'album « Je nous ai choisi maladresse ».
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1: C'est presque la fin, c'est presque la fin, c'est presque la fin. Oui, bah tu comprends pourquoi je ferai jamais d'album, hein. Je laisse faire ceux pour qui c'est le métier. Bref, quand même, c'est presque la fin, c'est presque la fin de Chansomania. Mais on se retrouve la semaine prochaine, même endroit, même heure, sur ta radio préférée. D'ici là, les podcasts, faciles sur toutes les plateformes de podcasts et toutes les plateformes musicales. Tu retrouves aussi ces mêmes podcasts avec plein d'infos sur le site sebdihl.fr. Cela s'écrit sebdihl.fr. Il y a aussi les réseaux sociaux, tu cherches Chansomania et tu trouves Chansomania. Voilà, c'est la magie. Non, c'est pas la magie, c'est juste la technique. Allez, à la semaine prochaine, et d'ici là, surtout, surtout, tu n'oublies pas de vivre en musique. On se quitte en chanson vinyle avec aujourd'hui Muriel Dac, Tropique.

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Chers amis auditeurs, auditrices, bonjour et bienvenue. C'est l'apéritif musette indicatif de l'émission, était interprété par notre ami Michel Pruvot. Et tout de suite, pour commencer ce programme vacances, je vous propose Viva la Chica par Michael Vigneault. Et hop, c'est parti!

Successivement, nous venons d'écouter Le Tango Bleu, Guylaine Laure, Valse d'un soir, Laure Forestier, Les Vacances d'été, Monsieur Jean-Désiré Bailly, Fox du Berger, Christian Saint-Père, Le Tcha-Tcha des Vacances, Sébastien Perrin, Marche du Duché de Savoie, Phil Bouvier, Ton Brésil me colle à la peau, Élodie Maurice. Nous enchaînons avec Soleil d'Espagne, Gilles Durand.

Cette émission vacances se termine avec les titres suivants. Au vent d'été, Christophe Coineau. Paris accordéon, Christophe Demerson. Vive la caravane du Tour, Michel Pruvot. La Java des coquillages, Jossoni. Croisière en crête, Jérôme Jean-Antoine. Danser sur Taki, André Trichot. Ce soir, on danse le passo-doble, Monsieur Jacques Bousselet. Je vous souhaite une agréable semaine à l'écoute de vos programmes radio. Tout de suite, le final avec notre ami Michel Pruvot, les tubes de l'accordéon. Au revoir et à tous et à toutes. Bisous.

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Bonjour chez vous et bienvenue sur Radio Zone 93,8 MHz. C'est avec beaucoup de plaisir que je vous retrouve donc pour ce programme et un programme spécial. C'est avec Haïti Mascompa qui viendra donc dans le bassin alémanique.

Pour nous parler de cet événement, nous accueillons donc Anthony et Dominique. Anthony, l'organisateur de la soirée. Dominique, c'est l'haïtienne par excellence du bassin limanique, toujours au courant de tout ce qui se passe. Avec eux, nous allons donc aborder cet événement. Merci et bon appétit si vous êtes en train de manger, ou alors bonne journée si vous réécoutez une reprogrammation de cette émission.

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2: Radio Zone 93,8 MHz, très ravi de vous retrouver. Donc je vous disais que nous étions avec Dominique et Anton, qui sont donc les promoteurs de cette soirée du 24 mai, une soirée exceptionnelle. C'est l'événement Zouk de l'année, hein, et c'est monté par l'Ascension du Compas. Et qu'est-ce que c'est le Compas?
3: Alors tout simplement, salut Philippe, le Compas c'est la musique populaire haïtienne donc, qui existe depuis plus d'une cinquantaine d'années. Maintenant on fête le 51e anniversaire du Compas. Pour résumer, on dira que chaque île, chaque culture a son écriture musicale. On saura, en Jamaïque, on parle toujours du reggae, calypso pour les autres, samba brésilien et tout ça. Et pour Haïti, ben, en fait c'est le Compas. Donc c'est une musique très riche en matière d'instrumentation. On retrouve en général sur scène pas moins de 10 à 15 musiciens. Ça fait partie encore de la génération jazz qu'on parlait dans les années 50. Et maintenant, donc, on a des groupes aussi qui performent avec des musiciens à 5 ou 6.
2: Donc, c'est beaucoup donc des formations un peu plus petites.
3: Plus petites, ouais.
2: Alors, un petit mot sur Mas Compas qui sera le groupe phare, peut-être Anton.
4: Oui, donc Mas Compas, c'est un groupe qui est formé en Haïti par le chanteur vedette qu'on appelle Gracia Delva, qui autrefois faisait partie du groupe Zinglin, que beaucoup de gens connaissent.

0: Donc, Mascopa est formé il y a 3 ans à peu près et qui a déjà joué au Palais Expo de Genève en 2004. Et je pense que beaucoup de gens ont bien apprécié leur première prestation. C'est pour cette raison qu'on les invite une seconde fois à Genève.
1: Alors, vous êtes toutes les deux, comme je disais tout à l'heure, des personnes très dévouées à Haïti. Alors, c'est pour ça que vous organisez ce concert. Alors, ça a dû être difficile de monter un événement comme ça.
0: Effectivement, au niveau administratif, c'est pas simple. Puis au niveau finance, c'est pas non plus facile. Il faut savoir donc le groupe qui vient depuis les Antilles, donc il faut des visas, il faut des billets d'avion. Et puis vous savez que nous sommes un petit pays, et puis la musique haïtienne n'est pas encore assez connue pour être soutenue par les entreprises sur le continent européen, plutôt à Genève. Donc, on essaie de faire de notre mieux. Hein. C'est pour ça qu'on s'est unis à plusieurs. Donc, chacun apporte ce qu'il peut financièrement. Et puis, donc, chacun donne ses idées, comment on peut faire fonctionner cette soirée, qui pour nous est une soirée exceptionnelle.
1: Oui, donc c'est une initiative d'un groupe d'Haïtiens qui veulent vraiment faire vivre la culture haïtienne, qui veulent donner à faire découvrir donc le compas. Nous allons poursuivre l'émission avec un second titre donc, de ce groupe, en fait, que vous retrouverez en deuxième partie d'émission. Donc 30 minutes leur sera consacrée. Vous pourrez donc découvrir vraiment un peu plus précisément Mas Compas. Mais...

0: Mas Compas, c'est donc la grande formation musicale haïtienne que vous retrouverez donc très prochainement, hein, très vite là, le 24 mai au Palladium à Genève. Et nous avons voulu nous associer à cet événement en conviant donc Dominique et Anton, qui sont les organisateurs de cette soirée dans le cadre de cette émission Afropolis. Haïti, vous le savez, est très très rattaché à l'Afrique. C'est un des hauts lieux de la culture noire. Alors, cet événement, est-ce que bon, il a un grand, disons, il y a une envie culturelle aussi en organisant cet événement, Dominique?
1: Le trait culturel est là du moment que le groupe vient d'Haïti pour présenter donc une musique du terroir. Très culturel, donc il n'y a pas, si tu veux, un but humanitaire derrière. Il n'y a pas une association pour aider après en Haïti, quoi que ce soit. C'est simplement un pur plaisir musical pour faire découvrir, apprécier un autre son des Caraïbes aux gens, donc au tout bassin, les Maniques, c'est tout. Donc voilà.
0: Alors, revenons donc à cette soirée proprement dit. La line-up, en fait, de cette soirée, c'est aussi la présence d'un groupe musical du cru, j'entends Sakai. Alors, le déroulement de la soirée, c'est comment est-ce que ça se passera concrètement, Anton?
2: Ben écoute, la soirée va se dérouler en deux étapes. Donc, la soirée débute dès 21h. Et Sakai va monter sur scène certainement vers 21h30, le temps que le public soit dans la salle. Et ils vont jouer à peu près une heure et demie, et marquer une petite pause. Après, on aura une petite partie d'une demi-heure, à peu près, partie Didier. Et après, le groupe Mas Compas va monter sur scène durant à peu près 4 heures, quoi.
0: Alors, on sait que Haïti, c'est la force du live. Hein. On connaît l'histoire des grands groupes musicaux. Et c'est un événement en soi exceptionnel parce que la plupart des groupes afro qui viennent, très souvent, c'est du playback. Alors là, vraiment, c'est des musiciens live. Mais bon, cette soirée, il y aura quand même un agrément, quand je parle culturel, c'est aussi l'art culinaire haïtien. Alors, on pourra manger haïtien, je pense.
2: Effectivement, donc c'est tout prévu. Hein, donc on aura l'une des meilleures cuisinières haïtiennes
0: dans
2: la
0: salle.
2: C'est
0: pas Dominique, non.
3: On n'est pas bonne partie.
0: Alors,
2: donc effectivement, donc on va vous préparer à ce public qu'on attend nombreux. La cuisine haïtienne, il y aura bien sûr la kra que tout le monde connaît, mais cette fois-ci, ce sera de la kra typiquement haïtienne. Donc, un goût plus ou moins différent. Et puis, bien sûr, il y aura un peu de fruits de mer, une spécialité encore d'Haïti que très peu de gens connaissent. Ce sera avec plaisir qu'on va le servir. Quoi.
0: Alors, nous allons peut-être nous écouter encore un peu de musique. Hein, pourquoi pas? Est-ce qu'il y a une autre proposition particulière, Dominique, sur le plan musical? Mais on n'est pas. On parle Haïti, on pourra peut-être écouter quelque chose d'autre.
1: Voilà, ouais. Il y a bien sûr d'autres formations dans la musique haïtienne. Ce serait intéressant de voir l'évolution aussi. Par exemple, on parle toujours de Gracia Delva. Comme l'a dit Anton en début, il n'est pas à ses débuts lui-même. Il a déjà commencé depuis plus de 10 ans maintenant sa carrière musicale. D'abord avec Jakout Music, puis avec Zinglin, un groupe qui a fait sa gloire en fait à Miami. Et si jamais, je te propose d'écouter un morceau, Troubadour, qui est aussi un autre genre musical en Haïti qu'on trouve et qui s'est développé également dans les années 70-80.
0: Alors, nous allons écouter donc ce titre que tu nous proposes.
1: Voilà.

0: Nice. C'était donc...
1: Gracia Delva, qui est donc le chanteur de Zinglin, un album qui a été produit en, je crois, en 2002. C'était lorsqu'il faisait encore partie du groupe Zinglin. Ils évoluaient surtout à Miami, aux États-Unis, et avec des tournées en Europe. Mais ils étaient basés, en fait, aux États-Unis. Et, en fait, Gracia Delva a un grain de voix exceptionnel. Hein. Je veux dire, on le reconnaît à chaque fois dans les musiques.
0: Oui, ça c'est étonnant. Hein. C'est très, très, en fait, cette façon de chanter en plusieurs langues, de varier vocalement, moi, je l'ai trouvé très, très beau. Et puis, donc une raison de plus pour les spectateurs, n'est-ce pas, d'aller voir ce groupe.
1: Ah oui, puis en plus, je dirais, en tant que femme, c'est un bel garçon. Hein.
0: Ah là là.
1: Et puis justement, il a ce côté, je dirais pas de star, vedette, mais il caresse la musique déjà quand il chante. Et je veux dire, c'est un gars qui a une présence sur scène. Donc rien que pour le spectacle de le voir c'est sur scène avec les musiciens jouer, la façon dont il joue avec le public, tout ça, donc c'est extraordinaire. C'est un grand concert.
0: Alors là, en fait, vous êtes en train de me convaincre là, de prendre date et puis de venir le 24. Je pense que les auditeurs aussi accrocheront, d'autant plus que bon, en fait, dans les ondes, n'est-ce pas, localement, on n'écoute pas toujours beaucoup ces musiques qui viennent d'horizons différents. Mais je trouve que c'est très très beau, et Gracia Delva de Mas Compas, que vous retrouvez donc dès le 24 mai. À quelle heure exactement?
1: Vas-y.
2: Ben écoute Philippe, comme je t'avais dit tout à l'heure, la soirée débute à 21h. En revanche, pour ceux qui souhaitent manger avec nous, il n'y a pas de souci, ils peuvent venir à partir de 20h30.
0: Donc dès 20h30, les portes sont ouvertes. Donc pour ce pur moment de plaisir haïtien avec
1: culinaire et après donc musical avec DJ et le groupe Sakai.
0: Oui, Sakai qui est... On pourra dire quand même un petit mot de Sakai. Est-ce qu'on peut parler de Sakai? Je trouve que c'est une formation musicale locale qui fait un très très grand boulot, mais on n'en parle pas souvent. Alors est-ce que vous pouvez présenter Sakai pour nos auditeurs?
1: Alors que Sakai, donc c'est une formation, je ne dirais pas depuis combien de temps elle est formée, mais je la connais moi personnellement depuis, je dirais, 15 ans que je les vois se produire des fois sur le jardin anglais ou dans des salles ou dans des manifestations en plein air ou public. Et Sakai, c'est un groupe donc formé de Martiniquais, deux frères Martiniquais au départ. Il y a également des gens d'autres îles qui composent ce groupe, d'autres Martiniquais également. C'est une formation qui fait principalement du zouk. Alors pour la petite histoire, les gens confondent toujours le compas et le zouk, mais
0: alors quoi la différence? Parce que moi tout à l'heure justement, j'avais l'impression d'écouter du zouk, n'est-ce
1: voilà,
0: pas?
1: Non, mais c'est pas du zouk justement, parce que bon, déjà comme je t'ai dit au début, le compas est né dans les années 55 comme ça. Donc ça fait déjà 51 ans qu'on parle du compas, que le compas existe en Haïti. Le zouk, ça fait environ une vingtaine d'années. Et le zouk, en fait, c'est une inspiration du compas. C'est-à-dire que je crois que c'était un monsieur Décimus qui a entendu les groupes jouer et qui s'est intéressé, en fait, au tempo. Mm-hmm. Un tempo dans le compas. Et il a simplifié, tout simplement, le rythme. Alors, quand on écoute le compas, si tu veux, c'est beaucoup plus riche dans la musicalité. Le compas est résumé, si tu veux, à tac, tac, tac, tac, tac, tac, tac, tac. Tac, tac. Le compas, tu auras un...
0: Ah, le zouk, tu veux dire.
1: Le zouk, voilà. Ouais. Le zouk, tu retrouves toujours ce rythme, en fait. Puis dans le compas, il a ce rythme également, parce que c'est de là que vient le zouk, mais il est enrichi d'abord parce que dans la composition musicale du compas, tu as le tambour. Et le tambour, c'est un instrument qui est très important dans l'histoire musicale haïtienne. C'est tiré du rythme congo. Ok, donc le rythme congo, donc vraiment on va partir dans les racines haïtiennes, mais si tu veux le rythme congo a été, parce qu'en fait quand on dit une musique vient d'une île, ça n'est pas comme ça, c'est un travail, c'est une évolution, ok, donc il y a des recherches. Alors les musiciens à un moment donné se sont trouvés saturés, ils ont dit bon mais il faut qu'on trouve un rythme qui puisse relancer en fait la dynamique musicale en Haïti, et donc les musiciens c'est leur boulot, il faut qu'ils travaillent, il faut qu'ils fassent des recherches, et en écoutant le congo qui est un rythme donc du terroir haïtien, plutôt joué en milieu rural et dans les cérémonies folkloriques au vaudou. Ils ont extrait un morceau, une partie musicale du tambour congo, et ils l'ont introduit pour améliorer le rythme compas. Et en fait, quand tu as le compas, tu as beaucoup d'instruments. Mais déjà, j'ai parlé d'une orchestration comme
0: ouais,
1: un jazz.
0: Une très grande présence des cuivres aussi.
1: Des cuivres, justement, ouais. Une section qui est très importante. Un vrai compas, un vrai orchestre de compas a les cuivres. Et Masse Compas, il respecte en fait cette tradition musicale. Et tu as justement ce rythme du tambour. Et ça, il faut vraiment prêter attention. Mais si on n'a pas ce rythme-là, ce tambour qui roule derrière, c'est pas du compas. Mmh. Et il y a aussi ce qu'on appelle le gong, qui est justement un musicien qui est tout seul et avec une grosse caisse, et puis il tape simplement sur sa caisse et boum, boum. En fait, c'est tout un assemblage en fait d'instruments. Et puis tu as ce qui est important, c'est la guitare. J'ai pas eu le temps de me renseigner, mais je me suis posé la question depuis quand existe la radio. En fait, la radio qui a permis de diffuser de la musique à l'extérieur et aussi de pouvoir entendre les autres sons. Ce qui fait que dans
0: les premières émissions en France, elles ont été diffusées en 1920.
1: En 1920. Donc tu vois, avec la montée des indépendances en Afrique et tout ça, il y a eu un échange entre Haïti et l'Afrique. On a retrouvé des professeurs qui ont été enseignés en Afrique. Et aussi, il y a eu l'échange de radio. On a entendu des émissions africaines, comme on entend des émissions, comme les musiciens ont pu entendre des musiques d'Haïti. Et l'influence dans le compas de l'Afrique, c'est en fait la guitare surtout. C'est la guitare, la rumba zaïroise, la guitare zaïroise, tu la retrouves souvent dans le compas. Et c'est aussi cette particularité-là que l'on trie. C'est un enrichissement en fait de... C'est une musique qui est tellement riche musicalement, quand tu la décomposes, tu dis, mais mon Dieu, il y a tout ça comme instrument dans le compas.
0: En tout cas, Haïti est considéré comme le berceau des cultures nègres.
1: Hein, beaucoup. Donc le compas, si tu veux, c'est, je dirais, pas dans la préservation racine, même s'il utilise quelques instruments qui sont importants comme le tambour, comme la rythmique, la batterie, tout ça. Mais pour moi, j'ai un ami avec qui on se fâche toujours à chaque fois qu'on parle, parce que pour moi, je lui dis, mais moi, la vraie musique haïtienne, moi, c'est la musique racine, parce qu'elle provient vraiment de nos reins, elle est là, elle a évolué avec les indépendances et tout ça, c'est la vraie. Il me dit, mais non, mais alors ça veut dire quoi? Le compas, c'est pas la vraie musique haïtienne? Je lui dis, non, mais c'est pas ça, mais bon, bref, c'est un autre genre, c'est tout simplement.
0: C'est cette musique que vous retrouverez donc au Palladium. Alors, info pratique, Anton, pour terminer l'émission, comment on fait, combien on paye, où on paye?
2: Alors, pour se rendre au Palladium, on peut accéder avec le bus par le numéro 2 ou par le bus numéro 10. Donc, c'est bien à la rue du Stand 3 bis, hein, en face de l'hôtel des finances. Pour ceux qui connaissent l'hôtel des finances de Genève. Et en ce qui concerne les points de vente, donc les gens peuvent s'adresser à la FNAC, Mano et Infostand Balexer, entre autres.
0: Alors, est-ce qu'il y a une infoline ou est-ce qu'on peut téléphoner pour avoir des renseignements pour ce spectacle?
2: Tout à fait. Tous ceux qui souhaitent plus d'informations, bien sûr, ils peuvent appeler au numéro 079-639-2708. Et pour ceux qui habitent sur France, c'est le 0041-79-639-2708. Et on les attend nombreux.
0: Voilà, donc en tout cas, merci d'être passé nous parler cette soirée. Peut-être tu avais un mot, Dominique?
1: Non, je voulais juste te dire merci. Merci à tous les auditeurs.
0: Oui, alors merci d'être passé. C'est toujours Radio Zone, c'est pas de la pub tout azimut, mais bon, lorsqu'on peut soutenir un spectacle comme celui-là, on le fait volontiers, surtout Afropolis. D'autant plus que Haïti, c'est un peu un des berceaux de l'Afrique, comme je disais, aussi bien artistiquement que culturellement. Donc, allez écouter donc cette part de la planète musicale black, et il faut dire que Haïti a vu naître de très grands musiciens, Lauryn Hill pour les jeunes générations, et puis Wyclef Jean. Donc allez voir la musique qui inspire ces gens.
1: Lauryn Hill, je crois pas qu'elle est...
0: Non, Lauryn Hill, non, j'aurais cru. Hein.
1: Non, pas du tout.
0: C'est Praz, et voilà, qui sont donc de Haïti. Merci pour la précision. En tout cas, c'est aussi le pays donc de Coupé Cloué, et puis toutes ces grandes formations musicales.
1: Tabou Combo.
0: Voilà, vous allez donc en en deuxième partie d'émission, écoutez donc Gracia Delva et Mas Compas, sera 30 minutes complètement qui leur sont dédiées et consacrées. Et donc n'oubliez pas le 24 mai au Palladium à Genève.
1: C'est la veille de l'Ascension, donc on peut dormir le lendemain. Hein.
0: Voilà. Allez zouké, allez compasser, on dit compasser, comment on dit ?
1: Allez danser compas.
0: Allez danser compas.
1: Et puis en plus, hein, il faut le dire aussi, hein, si vous avez un partenaire, hein, c'est aussi meilleur. Hein.
0: Aïe aïe aïe, donc ça va être chaud.
1: Pour venir accompagner, t'as pas le choix là. Yeah.

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8: Ah oui, c'est parti pour le tout nouvel épisode de Chansomania. Bonjour. Un épisode où nous faisons encore le plein de découvertes avec des sorties d'albums, mais aussi par-ci, par-là, des titres plus anciens pour le plaisir. Également, dans cet épisode, une belle rencontre. Aujourd'hui, nous sommes avec Gérard Morel, directeur artistique du Festival de la chanson à texte de Montcuq. On te dit tout sur ce festival dans une dizaine de minutes. Chansomania, épisode 529. C'est parti.

Son Samba, que l'on vient d'écouter, donne le titre au tout nouvel album de Vicente et Mariana. Le disque est sorti le 17 avril. C'est un voyage en chanson française et musique brésilienne. Une sauce samba à la fois pimentée et sucrée, où le duo chante ses propres compositions, mais aussi des reprises de Moustaki, Barbara, Dick Hanegarn ou encore Chico Buarque. Voici justement le titre Bébé éléphant de Dick Hanegarn, vu par Vicente et Mariana.

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0: Oh oui, il faut que l'on respire. Un voyage en 2003 avec Mickey 3D sur l'album Tu vas pas mourir de rire. Respirons, respirons.
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0: Nous sommes maintenant avec Gérard Morel, directeur artistique du Festival de la chanson à texte de Montcuq, dans le Lot. Ce festival aura lieu du 22 au 25 juillet. On en parle ensemble juste après un titre des Voluptueuses qui seront sur la scène de Montcuq le 23 juillet.
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0: Cet été, du 22 au 25 juillet, aura lieu la 21e édition du Festival de la chanson à texte de Montcuq. C'est dans le Lot. Eh bien, nous en parlons avec Gérard Morel, directeur artistique du festival. Salut Gérard.
1: Salut, merci de colporter la nouvelle.
0: J'adore colporter ce genre de belles nouvelles. Un festival sur la chanson, c'est toujours chouette. C'est un peu une habitude. C'est, je crois, la troisième année qu'on se croise pour parler de ce festival. Et en plus, là, on se retrouve sur une terrasse ensoleillée, alors qu'il n'est pas du tout à Montcuq, parce que tu es le directeur artistique du festival à Montcuq. Mais là, nous sommes en Ardèche, vers chez toi. C'est quand même pas à côté, à côté.
1: Non, mais c'est une tradition. Ce festival a été créé par quelqu'un qui habite à Montcuq et qui est chanteur, qui s'appelle Henri Courceau, et à partir du moment où il a voulu passer la main pour tout un tas de raisons, il a toujours passé la main à des chanteurs, mais pas forcément évidemment des chanteurs qui habitaient dans le Lot, quoi. Donc le premier qui lui a succédé, c'est Raymond Gary, qui était à Bourg-en-Bresse. Le suivant, c'était Michel Boutet, qui habite dans la région d'Angers. Et puis le Boutet m'a passé la main à moi, donc qui suis à Tournon. Mais en fait, il y a une équipe bénévole sur place qui est rodée à ce truc, bon, parce qu'il y a plus de 20 ans maintenant que le festival existe. Donc l'organisation elle-même se fait avec des gens qui sont sur place, qui sont à Montcuq. Et moi, enfin, ou mes prédécesseurs, nous sommes chargés vraiment des contacts avec les artistes. Bon, on n'a pas besoin d'habiter à Montcuq pour ça, il suffit d'avoir un téléphone et un petit carnet d'adresses, quoi, voilà.
0: Comment ça s'est passé? Tiens, la précédente édition, parce qu'on va en parler, c'était la 20e. Donc j'imagine qu'il y a eu des choses un peu spéciales et on va faire un petit retour.
1: Alors il y a eu la seule chose spéciale qu'il y a eu, c'est qu'il y a eu un concert surprise en ouverture. Mais ça qui était vraiment surprise. Et justement, ça colle avec ce que je viens de dire, c'est qu'en fait, ce sont les chanteurs qui ont été les directeurs artistiques jusqu'à maintenant. Donc Henri Courceau, le fondateur, Michel Boutet et Raymond Gary et moi, qui avons fait un concert comme ça, impromptu, où on a fait chacun deux ou trois chansons en solo et quelques chansons en duo ou trio. Donc ça, c'est un concert surprise offert, c'était entièrement gratuit pour les spectateurs comme pour les artistes d'ailleurs.
0: On va parler de la chanson à texte. Alors, on en écoute beaucoup dans Chansomania. En gros, j'ai même envie de dire, c'est le principe. La chanson à texte, c'est toute, c'est une musique où il y a des paroles dessus. C'est de la chanson à texte, finalement.
1: Oui, alors c'est de la chanson à musique aussi, quand même, hein. Quand on dit chanson à texte, c'est une façon de dire que le festival donne beaucoup d'importance à la qualité d'écriture des chansons qui sont proposées dans ce festival. Mais on est très, très, très attentif à la qualité musicale des spectacles. C'est un festival de la chanson. J'aime bien le terme de chanson d'art et d'essai. Voilà. C'est de la chanson qui essaye d'oser un peu d'aller sur des chemins. C'est la chanson héritière de Brassens, de Ferré, de ces gens qui ont apporté à la chanson une part importante de poésie, mais qui n'ont jamais négligé la musique.
0: Et je pense qu'il y en a beaucoup, et d'ailleurs on peut en parler avec toi qui est le directeur artistique de ce festival. Il doit y avoir quelque part l'embarras du choix pour arriver à faire la programmation, parce que malgré ce qu'on peut entendre ici et là, de la chanson à texte de qualité, il y en a quand même beaucoup qui se produit encore.
1: C'est un casse-tête, parce qu'il y a beaucoup de choses qui existent éventuellement et qui existent depuis longtemps, mais il y a aussi beaucoup de choses nouvelles qui arrivent. C'est d'ailleurs pour ça qu'on a initié... depuis le début, existait une sorte de scène ouverte, mais qu'on a un peu plus formalisée là depuis que j'y suis, qui s'appelle le Café Chantant, et qui est vraiment un espace d'ouverture à des nouveautés, à des découvertes de talents. Et il y a un petit jury de spectateurs et de membres de l'association qui désigne un coup de cœur chaque année, qui est programmé l'année suivante en première partie. Ça sera Chloé cette année qui a remporté le truc, qui a eu le coup de cœur. Donc on essaye de parce que ce Café Chantant, on est d'ailleurs archi surbooké. Il n'y a aucune sélection, donc les candidatures sont reçues dans l'ordre d'arrivée. Il n'y a sans sélection aucune. L'ouverture des inscriptions, c'est à partir du 1er janvier. Et l'année dernière, je crois que le 5 ou le 6, j'étais complet. Et cette année, c'était à peu près pareil. Peut-être un peu plus tard, le 10 ou le 12 janvier. Mais enfin bon.
0: C'est plutôt bon signe.
1: Alors, je ne sais pas si c'est bon signe. C'est un thermomètre qui... Enfin, ça nous raconte quand même que... que c'est difficile pour des jeunes auteurs, artistes, parce que c'est des gens de qualité, hein, il n'y a pas du tout...
0: Je disais c'est bon signe dans le sens où il y a beaucoup de personnes qui font encore de la chanson.
1: Il y a beaucoup de personnes qui font de la chanson, non, mais ce qui m'inquiète aussi un petit peu, c'est que parce que le festival, hélas, n'a pas les moyens de faire mieux que les invités, tous ceux qui participent à la scène ouverte, donc au Café Chantant, ils sont invités au spectacle qui a lieu le soir de leur passage. Donc il y a 6 artistes qui passent chacun des 3 soirs, d'artistes comme ça sur la scène ouverte. Donc on les invite, mais ils viennent à leurs frais, ils se logent à leurs frais, ils se nourrissent à leurs frais. Ils viennent de toute la France, hein, ils viennent des 6 coins de l'Hexagone, hein, voire de Belgique, de Suisse, enfin de francophonie, quoi. Donc moi je trouve ça, enfin évidemment, je suis heureux que les gens viennent de leur plein gré, donc ils sont contents de le faire. Hein. Mais je trouve que ça témoigne de la difficulté qu'ont tous les jeunes artistes à se produire devant un public digne de ce nom. Alors bon, l'intérêt c'est que dans ce festival, dans le public fidèle, hein, on a tout un lot de toute une partie du public qui vient chaque année. Il y a pas mal de militants d'associations qui animent des festivals ou qui ont une petite saison culturelle dans leur commune. Et puis certains qui font aussi des spectacles à domicile. Donc dans cette scène ouverte, il y en a pas mal quand même qui repartent avec éventuellement quelques dates de concerts, ce qui me console un petit peu de pas pouvoir faire plus pour les accueillir bien, quoi. Voilà.
0: En parlant de concerts, on va développer justement un petit peu la programmation. Donc je le disais, ce festival c'est du 22 au 25 juillet. Sur la soirée d'ouverture, déjà la soirée d'ouverture, je crois que c'est une soirée gratuite.
1: Alors c'est une soirée gratuite, c'est un peu nouveau ça. On a rajouté cette soirée, qui est une soirée donc effectivement ouverte au public, gratuite, et où on essaye de donner la possibilité plutôt à un artiste local de la région de Montcuq, ou parfois un groupe. On a eu des chorales aussi qui faisaient, mais toujours sur le thème de la chanson francophone. Donc on a eu soit des chorales, soit des artistes. Cette année, c'est un jeune Emmanuel Leroy, qui est un habitant de Montcuq, en début de professionnalisation comme artiste-chanteur. Donc c'est lui qu'on accueillera. Et effectivement, c'est un concert qui est gratuit.
0: On va continuer sur la programmation. Alors, le 23 juillet, soirée entièrement féminine, et avec Nawel Dombrowski et avec Les Voluptueuses, que l'on a écouté d'ailleurs juste avant de discuter ensemble. Pourquoi le choix de faire une soirée féminine? C'est la parité? Tu te l'imposes ou ça s'est fait comme ça?
1: Je suis assez attentif à ça. Je pense que sur toutes les programmations, on a eu un partage à peu près équitable entre artistes masculins, artistes féminins. Donc, non, alors après qu'elles soient réunies, il n'y a pas une soirée... Non, c'est le festival. J'essaye de doser à peu près entre les genres, hein, hommes et femmes, mais les générations, les styles aussi, les humeurs qui sont racontées, que... Enfin, l'histoire qui en est un petit peu pour tous les goûts, quoi, que tout le monde puisse avoir la chanson, le spectacle qu'il aura préféré et le spectacle qu'il aura détesté. Ça, c'est extrêmement important, tout sauf le consensuel.
0: Et puis en plus, là, ce qui est chouette avec Les Voluptueuses, c'est que c'est un univers, mais qui se balade dans plein d'univers différents, parce que c'est des reprises de chansons. Notamment, on a écouté le titre « Pourvu qu'elle soit douce », une reprise de Mylène Farmer, et c'est vraiment très éclectique dans ce spectacle, déjà.
1: Oui, alors c'est un spectacle, c'est des chansons qui ont l'unité de leur spectacle. C'est des chansons plutôt chansons coquines un petit peu. C'est des chansons qu'on susurre, elle dit. Qu'on susurre, et bon, elles en font un peu des caisses là-dessus. C'est assez drôle, c'est même très drôle. Faut dire que bon, Nathalie Miravette, qui est un petit peu la leaduse de ce spectacle, c'est elle qui l'a initié en fait avec Pierre Margot, qui est son compagnon et qui l'a mis en scène. Mais donc, elles sont quatre femmes. C'est vraiment des chansons... Je suis pas sûr que ce soit toutes des chansons écrites par des femmes, encore que ça se vérifie. Mais en tout cas, elles sont quatre femmes à chanter ça. Donc, il y a Amandine Roque, Dorothée Daniel et Clélia Bressa-Bloom, qui est aussi pianiste comme Dorothée Daniel d'ailleurs, qui est pianiste, donc elles sont toutes les deux accompagnées, et Nathalie évidemment qui est pianiste. Mais c'est plutôt des chansons, ouais, chansons érotiques, chansons coquines quand même, c'est ça qui fait l'unité du spectacle. Mais il y a des chansons de création aussi, il y a quelques chansons à elles-mêmes, et puis beaucoup de chansons du répertoire. Mais donc elles ne seront pas les seules sur cette soirée, il y a Nawel Dobrowski aussi, qui est une chanteuse brillante, qui est en train de bien se développer depuis quelques années, là, qu'on commence à voir beaucoup sur les scènes de chansons, sur les festivals, et qui a beaucoup de talent, hein, que je connais bien.

0: On arrive sur la soirée du 24 juillet, là on est le vendredi. Soirée interprète avec Stéphane Balmino qui chante Richard Desjardins et Lou Casa qui chante Jacques Brel et qui raconte aussi J'ai vu Jacques Brel. C'est quoi là? C'est un mélange de concerts et de spectacles.
1: Dès que je suis arrivé, moi j'ai tenu un petit peu à... Dès que je suis arrivé au festival, à avoir comme ça une place aux interprètes, pas uniquement à la création, mais à des artistes qui s'emparent d'un répertoire. Et là, donc cette année, Stéphane Balmino chante Richard Desjardins, qui est un artiste moi, pour lequel j'ai une admiration énorme, qui vient d'arrêter vraiment les concerts maintenant, qui se consacre à sa vie de militant. Mais Balmino, qui est un artiste de grand talent, qui a une voix magnifique, était sans doute un des artistes le plus à même de reprendre ce répertoire. Parce qu'il en a le... Il en a la voix et la charge d'humanité qui apporte tout ça dans ce qu'il fait. Enfin moi, en tout cas, le peu que j'ai vu, parce que je n'ai pas vu son spectacle. Hein. J'ai vu des bouts, je connais bien Balmino, je connais bien Desjardins, et je n'ai pas l'ombre d'un doute sur le fait que ça va être une grande soirée. Et après Lou Casa, alors en fait Lou Casa, lui, il avait fait un spectacle sur Brel et Barbara, sur l'univers des deux. Qui ont été très amis, Brel et Barbara. Ils sont travaillés ensemble, ils ont fait des films ensemble, etc. Mais comme on avait fait il y a quelques années de ça, Barbara chantée par Laurent Viel, donc j'ai demandé à Marc Casa de resserrer sur Brel, puisqu'on avait déjà fait Barbara. Et donc, ça, il raconte cette partie-là. Je pense qu'il y aura un petit peu des liens avec Barbara, parce que c'est dans son spectacle, quoi, parce qu'il raconte... son spectacle, évidemment, c'est de la chanson, c'est d'abord un chanteur, Lou Casa. Mais ça, on a vu ça. L'année dernière, on avait un spectacle sur Piaf, et qui était pareil, où il y avait les chansons de Piaf, mais qui était vraiment mise en lien avec l'histoire de sa vie, quoi. Forcément, c'est des artistes. Dans tous les cas, même Desjardins, même s'il est encore de ce monde, il a terminé. Et Brel, bon, bah, il est mort. Ça veut dire que ce sont des œuvres qui sont achevées. Donc aujourd'hui, on peut les regarder dans leur entièreté, quoi. Donc ça c'est intéressant. Et donc du coup, ça devient intéressant de les mettre en rapport, comme ça, avec ce qu'était leur existence, quoi, leurs aventures de vie.
0: Et là, Gérard Morel, nous allons arriver sur la dernière soirée, le 25 juillet. Jean-Guy Denis aurait dû être sur scène. Et puis, la nouvelle de son décès est tombée sur la fin de l'année 2025. Ce que je te propose, c'est d'écouter Jean-Guy Denis avec le titre « Ici et maintenant », extrait de son dernier album « Eldorado ». Et puis, on parle de cette soirée juste après.

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1: Jean Guidoni, ici et maintenant, extrait de l'album Eldorado. Je le disais juste avant qu'on l'écoute, Jean Guidoni, normalement, était prévu sur cette dernière soirée, soirée de clôture.
2: Ah ben, c'était tout calé, le contrat était signé, enfin bon. Donc, j'avais eu Jean, que j'aime beaucoup, que j'aimais beaucoup, avec qui on a partagé quelques aventures. Et il se réjouissait de venir présenter son nouveau spectacle qu'il avait présenté en juin dernier au Café de la Danse, qui avait cartonné. Je l'ai pas vu, mais enfin, j'avais pas l'ombre d'un doute. C'est un artiste de grand talent. Et donc, ça m'a vraiment pris de court et j'avais du mal à imaginer qu'on puisse le remplacer, quoi. Donc, je dois dire que j'étais assez désarçonné. Je savais pas, je me disais on va lui rendre hommage, qu'est-ce qu'on va faire. Et puis là j'ai repensé au fait que qu'Yves Jamais avait, il y a 8 ans de ça à peu près, avait fait un spectacle, très beau spectacle à Dijon, au Centre Dramatique de Dijon. Un spectacle chanté évidemment, mais très théâtralisé, avec un metteur en scène de théâtre, Bertrand Lambert, sur l'œuvre de Guidoni. Et donc j'ai appelé Jamais et je lui ai demandé s'il serait d'accord pour le faire. Quand je l'ai appelé, déjà il me dit, ben, hier j'étais en concert, j'ai fait une chanson de Guidoni, puisque je venais d'apprendre sa mort aussi. Et je lui ai dit, mais tu pourrais en faire plus ou, parce que le spectacle, il est ancien maintenant. Ah, il me dit, ouais, je vais pouvoir y arriver et tout. Puis je lui ai dit, peut-être que tu peux faire moitié de Guidoni, puis moitié de Jamais, quoi. Mais qu'on fasse une soirée quand même hommage à Guidoni. Mais il ne faut pas, évidemment, tu ne vas pas remonter tout le spectacle pour une soirée, bon, sauf si d'autres te le demandent, mais sinon, s'il n'y a que nous, on va pas. Je sais que c'est compliqué de monter un spectacle comme ça. Mais par contre, toutes les chansons que tu peux refaire avec la même équipe, donc avec Samuel Garcia à l'accordéon et Didier Grosbeau aux percussions, qui étaient les deux accompagnateurs de la création, et ben vous nous faites une soirée, moitié Guidoni, moitié Jamais. Et il m'a tout de suite dit oui, parce que c'est un vrai ami.
1: Ah, c'est une chance d'avoir des amis comme Yves Jamais.
2: Ah oui, je confirme.
1: Donc Yves Jamais qui sera sur la scène du festival le 25 avec en première partie Chloé, on en a parlé, c'est le coup de cœur du jury du Café Chantant 2025.
2: Oui, c'est elle qui a remporté ce coup de cœur qui est donné par un petit jury qui est constitué de... Alors moi je m'en mêle pas, hein. je participe aux discussions pour les éclairer s'il y a des questions, mais je ne vote pas. Vraiment c'est donc un jury qui a fait un peu de spectateurs parmi les fidèles et puis ceux dont on est sûr qu'ils vont assister à toutes les séances du Café Chantant évidemment, parce que là c'est la condition sine qua non. Puis il y a toujours aussi un ou deux membres de l'association. Et puis parfois, un journaliste, si un jour tu viens au Festival de Mon Cul, qu'on t'invitera à faire partie du jury.
1: Ah, ce sera avec plaisir.
2: Ça sera réciproque.
1: Surtout qu'alors il y a plein de choses qui se passent. Il y a au Jardin des Délices, rien que le nom déjà donne envie d'y aller. À 11h30, c'est en plus les rencontres apéro de 11h30. C'est quoi ça?
2: Alors ça, ça aussi, ça a été institutionnalisé bien avant que j'arrive. Mais on le garde parce qu'on y tient beaucoup. Ça fait partie de cet aspect un peu convivial et familial du festival. C'est-à-dire que tous les jours à 11h30, avec les artistes qui se sont produits la veille et qui ne sont pas encore repartis, ou avec les artistes qui vont se produire le soir même et qui sont déjà arrivés, l'un n'empêchant pas l'autre, voilà, c'est une rencontre avec les spectateurs. On bavarde pendant trois quarts d'heure, une heure, et puis à la fin, bah, on a gardé un peu de rosé au frais, avec modération évidemment. Mais on partage ça, donc c'est un moment purement de conversation, très convivial, que les gens aiment beaucoup. Il y a de plus en plus de monde. Voilà, on a posé des barnums pour se mettre un petit peu à l'ombre, l'endroit est agréable. Et c'est dans un jardin qui nous est prêté par un habitant de Montcuq, très gentiment prêté. Il a une très jolie cour, gazonnée, fraîche, enfin c'est... Parce que le village est quand même très très sympa, hein. La région est très sympa, hein. ça mérite le détour. Et on a un peu le temps parce qu'on a ces rencontres de 11h30, le Café Chantant de 16h à 17h30, et puis le soir les spectacles. Ça laisse un peu le temps au tourisme aussi, hein, c'est possible.
1: Pour prendre ces places, tiens, parce qu'on va en parler, c'est quoi? C'est si on passe sur fastichanson-moncuc.com, c'est centralisé?
2: On peut aller sur le site, donc si on fait festival de Montcuq sur n'importe quel moteur de recherche, on y arrive. Et sinon, c'est sur Hello Asso en fait qu'on peut réserver. Alors pareil, on peut aller sur Hello Asso, mais le lien est sur le site du festival. Et sur le site du festival, il y a le détail sur les horaires, sur toute l'organisation, le détail sur la présentation des artistes. Donc là, on trouve tout le détail sur le café chantant, il y a quelques photos, etc.
1: Ah, le site est très bien fait parce qu'on trouve plein de choses. Et puis, c'est vrai que sur le site, moi, j'y suis passé, il y a effectivement le lien à Hello Asso. J'ai vu les tarifs, notamment le forfait 3 jours, 65 € pour un festival pour 3 jours. On est vraiment très, très, très correct dans les prix.
2: Ouais, ben ça, on y tient. On tient à ce que ça soit, que ça reste un festival populaire, entre guillemets, enfin, accessible à tous. Même les places à la soirée unique, il y a des tarifs réduits, etc. Donc. Ben oui, puis il faut bien tenir compte que les festivaliers, sauf ceux qui habitent à Montcuq, et on en a de plus en plus, des habitants de Montcuq et des environs, mais pour tous ceux qui viennent, il faut aussi se loger, etc. Donc il y a quand même un peu un coût. Enfin, je pense qu'on reste un festival très abordable sur le plan des tarifs.
1: Vous avez des partenaires, je ne sais pas, qui vous accompagnent, financiers ou d'ordre, je ne sais pas, pour des installations, par exemple?
2: Alors, le premier partenaire, c'est la commune de Montcuq. Ça l'a été jusqu'à maintenant. L'ancien maire ne s'est pas représenté. C'était un de nos fidèles partenaires et soutiens. Mais le nouveau maire était d'ailleurs bénévole dans l'association. Donc, la ville nous accompagne à la mesure de ses moyens, parce que ça reste un gros village, Montcuq. Hein. Mais entre les aides purement économiques et puis les aides techniques aussi, de soutien technique, on n'a pas à se plaindre. La commune de Montcuq met de l'huile dans tous les rouages possibles. Après, on a le département, la région Occitanie. La SACEM nous donne un petit coup de main cette année. Et puis on a quelques sponsors privés, quoi, un petit peu, enfin, là, qui restent relativement symboliques quand même. Mais, voilà, les commerçants mettent une petite main à la poche, quoi, voilà.
1: Pour terminer, on va peut-être parler un petit peu de toi et de la chanson, toujours des concerts, je ne sais pas, une actualité, comment ça se passe pour Gérard Morel dans la chanson?
2: Ouais, ça se passe suffisamment bien pour Gérard Morel dans la chanson, qui commence à être un peu en retraité de la chanson, quand même.
1: Est-ce qu'on prend un jour sa retraite dans ce métier-là?
2: Ah ben, c'est-à-dire qu'il y a eu un jour où, moi, intermittent du spectacle depuis un certain nombre d'années, Pôle emploi, ou France Travail, je ne sais plus comment ça s'appelait, Pôle emploi encore à ce moment-là.
1: Ah, ça change tout le temps.
2: Ouais. Bref, ils m'ont envoyé à moi en me disant, ben, monsieur, on ne veut plus vous voir puisque vous pouvez bénéficier de tous vos trimestres.
1: Etc. Alors ça, c'est le côté technique, mais il y a le côté plaisir à côté.
2: Ah, oui, non, mais donc, statutairement, je suis à la retraite depuis pas mal de temps. Après, c'est vrai qu'il y a eu, pendant tout un temps, je n'ai pas vraiment vu la différence, au point que je me demandais si je n'étais pas retraité depuis le début, tellement c'était pareil. Et puis bon, là, disons qu'avec le temps, c'est vrai que je lève un petit peu le pied tranquillement, mais je continue à faire des concerts, hein. Je continue à en faire, mais enfin, j'en fais moins. Et puis c'est aussi un peu ce que j'expliquais tout à l'heure, il n'y a déjà pas beaucoup de place pour ceux qui sont pas à la retraite et qui aimeraient bien jouer plus souvent, que je suis pas mécontent aussi de laisser un petit peu la place. Mais je fais encore quelques concerts et avec grand, grand plaisir. Hein. Non, bien sûr. Et puis je fais aussi notamment j'organise chaque année à Tournon un concert solidaire au profit du Secours Populaire où j'invite là quelques camarades de bureau à venir chanter avec nous. Nathalie Miravette y était l'année dernière, avec d'autres, mais je dis elle parce qu'elle sera au Festival de Montcuq, mais où Yves Jamais a déjà participé, enfin d'autres ont participé comme ça. Donc voilà, je fais ça, puis plus quelques concerts, quoi, bien sûr.
1: Merci beaucoup Gérard Morel. Je rappelle que la 21e édition du Festival de la chanson à texte de Montcuq aura lieu du 22 au 25 juillet. On retrouve toutes les infos sur festichanson-montcuq.com ou dans son moteur de recherche préféré, on cherche Festival Montcuq et on y arrive. Et puis on se retrouve là-bas sur le festival. Du coup, il fera beau, il fera chaud, ce sera l'été.
2: Avec grand, grand plaisir. Merci beaucoup Seb.
1: Merci beaucoup, à très bientôt.
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avec ce nouvel EP tout juste sorti, 3 degrés Celsius, Adahi clôt une trilogie et dans cette œuvre à la fois ultra lucide et intimiste, l'artiste explore l'état du monde et ses propres tourments. Entre hommages nostalgiques, comme le titre Daniel que l'on vient d'écouter, et constat alarmé sur une humanité lancée à pleine vitesse, eh bien cet opus nous invite à ralentir. Tu retrouves plus d'infos sur Adahi, cela s'écrit A-D-A-H-Y, sur tous ses réseaux sociaux.

0: Abla Boy, c'est quatre gones portés par une plume sensible teintée d'ironie. Un gone, c'est un jeune à Lyon. Ces quatre Lyonnais d'Abla Boy ont sorti leur tout premier album le 24 avril. Il a pour titre En attendant. Pour en commencer la découverte, on vient de s'offrir la chanson Petit. Dans ce premier album, condensé de fragments de vie et de travail, le quatuor développe les thématiques qui lui sont chères, la fuite face au monde des grands, la famille ou encore l'enfance. Tu retrouves plus d'infos sur tous les réseaux sociaux d'Abla Boy. Et tout de suite, voici un second extrait de l'album, Je nous ai choisi Maladresse.
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1: C'est presque la fin, c'est presque la fin, c'est presque la fin. Oui, bah tu comprends pourquoi je ferai jamais d'album, hein. Je laisse faire ceux pour qui c'est le métier. Bref, quand même, c'est presque la fin, c'est presque la fin de Chansomania. Mais on se retrouve la semaine prochaine, même endroit, même heure, sur ta radio préférée. D'ici là, les podcasts, faciles sur toutes les plateformes de podcasts et toutes les plateformes musicales. Tu retrouves aussi ces mêmes podcasts avec plein d'infos sur le site sebdihl.fr. Cela s'écrit sebdihl.fr. Il y a aussi les réseaux sociaux, tu cherches Chansomania et tu trouves Chansomania. Voilà, c'est la magie. Non, c'est pas la magie, c'est juste la technique. Allez, à la semaine prochaine, et d'ici là, surtout, surtout, tu n'oublies pas de vivre en musique. On se quitte en chanson vinyle avec aujourd'hui Muriel Dac, Tropique.

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Chers amis auditeurs, auditrices, bonjour et bienvenue. C'est l'apéritif musette indicatif de l'émission, était interprété par notre ami Michel Pruvot. Et tout de suite, pour commencer ce programme vacances, je vous propose Viva la Chica par Michael Vigneault. Et hop, c'est parti !

Successivement, nous venons d'écouter Le Tango Bleu, Guylaine Laure, Valse d'un soir, Laure Forestier, Les Vacances d'été, M. Jean-Désiré Bailly, Fox du Berger, Christian Saint-Père, Le Tcha-Tcha des Vacances, Sébastien Perrin, Marche du Duché de Savoie, Phil Bouvier, Ton Brésil me colle à la peau, Élodie Maurice. Nous enchaînons avec Soleil d'Espagne, Gilles Durand.

Cette émission vacances se termine avec les titres suivants. Au vent d'été, Christophe Coineau. Paris accordéon, Christophe Demerson. Vive la caravane du Tour, Michel Pruvot. La Java des coquillages, Jossoni. Croisière en crête, Jérôme Jean-Antoine. Danser sur Taki, André Trichot. Ce soir, on danse le passo doble, Monsieur Jacques Bousselet. Je vous souhaite une agréable semaine à l'écoute de vos programmes radio. Tout de suite, le final avec notre ami Michel Pruvot, les tubes de l'accordéon. Au revoir et à tous et à toutes. Bisous.

0: tu as une chance pour le faire.
1: Gardez-moi tout ça. 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

0: Bonjour chez vous et bienvenue sur Radio Zone 93,8 MHz. C'est avec beaucoup de plaisir que je vous retrouve donc pour ce programme et un programme spécial. C'est avec Haïti Mascompa qui viendra donc dans le bassin alémanique.
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Pour nous parler de cet événement, nous accueillons donc Anthony et Dominique, Anthony, l'organisateur pardon, de la soirée. Dominique, c'est l'haïtienne par excellence donc du bassin alémanique, hein, toujours au courant de tout ce qui se passe. Avec eux, nous allons donc aborder cet événement. Merci et bon appétit si vous êtes en train de manger, ou alors bonne journée, hein, si vous réécoutez en fait une reprogrammation de cette émission.

0: chance.
1: Génial, même s'il prend 7, il n'y a pas qu'un bim.
2: Radio Zone 93,8 MHz, très ravi de vous retrouver. Donc, je vous disais que nous étions avec Dominique et Anton, qui sont donc les promoteurs de cette soirée du 24 mai, une soirée exceptionnelle. C'est l'événement Zouk de l'année. Hein, et c'est monté par l'ascension du compas. Et qu'est-ce que c'est le compas ?
3: Alors, tout simplement, salut Philippe, le compas, c'est la musique populaire haïtienne, donc, qui existe depuis plus d'une cinquantaine d'années. Maintenant, on fait

0: fête le 51e anniversaire du Compas. Pour résumer, on dira que chaque île, chaque culture a son écriture musicale. On saura, en Jamaïque, on parle toujours du reggae, calypso pour les autres, samba Brésil et tout ça. Et pour Haïti, ben, en fait, c'est le Compas. Donc c'est une musique très riche en matière d'instrumentation. On retrouve en général sur scène pas moins de 10 à 15 musiciens. Ça fait partie encore de la génération jazz qu'on parlait dans les années 50. Et maintenant, donc, on a des groupes aussi qui performent avec des musiciens à 5 ou 6. Donc, c'est beaucoup.
1: Donc, des formations un peu plus petites.
0: Plus petites,
1: ouais. Alors, un petit mot sur Mas Compas, qui sera le groupe phare, peut-être Anton.
2: Oui, donc Mas Compas, c'est un groupe qui est formé en Haïti par le chanteur vedette qu'on appelle Gracia Delva, qui autrefois faisait partie du groupe Zinglin, que beaucoup de gens connaissent. Donc Mas Compas est formé il y a 3 ans à peu près et qui a déjà joué au Palais Expo de Genève en 2004. Et je pense que beaucoup de gens ont bien apprécié leur première prestation. C'est pour cette raison qu'on les invite une seconde fois à Genève.
1: Alors, vous êtes toutes les deux, comme je disais tout à l'heure, des personnes très dévouées à Haïti. Alors, c'est pour ça que vous organisez ce concert. Alors, ça a dû être difficile de monter un événement comme ça.
2: Effectivement, au niveau administratif, c'est pas simple. Puis au niveau finance, c'est pas non plus facile. Il faut savoir donc le groupe qui vient depuis les Antilles. Donc, il faut des visas, il faut des billets d'avion. Et puis, vous savez que nous sommes un petit pays, et puis la musique haïtienne n'est pas encore assez connue pour être soutenue par les entreprises sur le continent européen, plutôt à Genève. Donc, on essaie de faire de notre mieux. Hein. C'est pour ça qu'on s'est unis à plusieurs. Donc, chacun apporte ce qu'il peut financièrement. Et puis, donc, chacun donne ses idées, comment on peut faire fonctionner cette soirée, qui pour nous est une soirée exceptionnelle.
1: Oui, donc c'est une initiative d'un groupe d'Haïtiens qui veulent vraiment faire vivre la culture haïtienne, qui veulent donner à faire découvrir donc, le Compas. Nous allons poursuivre l'émission avec un second titre de ce groupe, en fait, que vous retrouverez en deuxième partie de l'émission. Donc, 30 minutes leur sera consacrée, vous pourrez donc découvrir vraiment un peu plus précisément Mas Compas.

0: Mas Compas, c'est donc la grande formation musicale haïtienne que vous retrouverez donc très prochainement, hein, très vite là, le 24 mai au Palladium à Genève. Et nous avons voulu nous associer à cet événement en conviant donc Dominique et Anton, qui sont les organisateurs de cette soirée dans le cadre de cette émission Afropolis. Haïti, vous le savez, très très rattaché à l'Afrique. C'est un des hauts lieux de la culture noire. Alors, cet événement, est-ce que bon, il a un grand, disons, il y a une envie culturelle aussi en organisant cet événement, Dominique?
1: Mais le trait culturel est là du moment que le groupe vient d'Haïti pour présenter donc une musique du terroir. Très culturel, donc il n'y a pas, si tu veux, un but humanitaire derrière. Il n'y a pas une association pour aider après en Haïti, quoi que ce soit. C'est simplement un pur plaisir musical pour faire découvrir, apprécier un autre son des Caraïbes aux gens, donc au tout bassin, les Maniques, c'est tout. Donc voilà.
0: Alors, revenons donc à cette soirée proprement dit. La line-up, en fait, de cette soirée, c'est aussi la présence d'un groupe musical du cru, j'entends Sakai. Alors, le déroulement de la soirée, c'est comment est-ce que ça se passera concrètement, Anton?
2: Ben écoute, la soirée va se dérouler en deux étapes. Donc, la soirée débute à 21h. Et Sakai va monter sur scène certainement vers 21h30, le temps que le public soit dans la salle. Et ils vont jouer à peu près une heure et demie, et marquer une petite pause. Après, on aura une petite partie d'une demi-heure, à peu près, partie DJ. Et après, le groupe Mas Compas va monter sur scène durant à peu près 4 heures, quoi.
0: Alors, on sait que Haïti, c'est la force du live. Hein. On connaît l'histoire des grands groupes musicaux. Et c'est un événement en soi exceptionnel parce que la plupart des groupes afro qui viennent, très souvent, c'est du playback. Alors que là, vraiment, c'est des musiciens live. Mais bon, cette soirée, il y aura quand même un agrément. Quand je parle culturel, c'est aussi l'art culinaire haïtien. Alors, on pourra manger haïtien, je pense.
2: Effectivement, donc c'est tout prévu. Hein, donc, on aura l'une des meilleures cuisinières haïtiennes
0: dans
2: la salle.
0: C'est pas Dominique, non.
3: On n'est pas bonne partie.
0: Alors,
2: donc, effectivement, fait... donc, on va vous préparer à ce public qu'on attend nombreux. La cuisine haïtienne, il y aura bien sûr la kra que tout le monde connaît, mais cette fois-ci, ce sera de la kra typiquement haïtienne. Donc, un goût plus ou moins différent. Et puis, bien sûr, il y aura un peu de fruits de mer, une spécialité encore d'Haïti que très peu de gens connaissent. Ce sera avec plaisir qu'on va le servir. Quoi.
0: Alors, nous allons peut-être nous écouter encore un peu de musique. Hein, pourquoi pas? Est-ce qu'il y a une autre proposition particulière, Dominique, sur le plan musical? Mais on n'est pas. On parle Haïti, on pourra peut-être écouter quelque chose d'autre.
1: Oui, mais il y a bien sûr d'autres formations dans la musique haïtienne. Ce serait intéressant de voir l'évolution aussi. Par exemple, donc on parle toujours de Gracia Delva. Comme l'a dit Anton en début, il n'est pas à ses débuts lui-même. Il a déjà commencé depuis plus de 10 ans maintenant sa carrière musicale. D'abord avec Jakout Music, puis avec Zinglin, un groupe qui a fait sa gloire en fait à Miami. Et si jamais je te propose d'écouter un morceau, Troubadour, qui est aussi un autre genre musical en Haïti qu'on trouve et qui s'est développé également dans les années 70-80.
0: Alors, nous allons écouter donc ce titre que tu nous proposes.
1: Voilà.

0: au sein.
1: Nice. C'était donc...
2: Gracia Delva, qui est donc le chanteur de Zinglin, un album qui a été produit en, je crois, en, 90, en 2002. C'était lorsqu'il faisait encore partie de, du groupe Zinglin. Ils évoluaient surtout à Miami, aux États-Unis, et avec des tournées en Europe. Mais ils étaient basés, en fait, aux États-Unis. Et en fait, Gracia Delva a un grain de voix exceptionnel. Hein. Je veux dire, on le reconnaît à chaque fois dans, dans ses... dans les musiques.
1: Oui, ça c'est étonnant. Hein. C'est très, très, en fait, cette façon de chanter en plusieurs langues, de varier vocalement, c'est, moi, j'ai trouvé très, très beau. Et puis, c'est donc une raison de plus pour les spectateurs, n'est-ce pas, d'aller voir ce groupe.
2: Ah oui, puis en plus, je dirais, en tant que femme, c'est un bel garçon. Hein.
1: Ah là là.
2: Et puis justement, il a ce côté, je dirais pas de star, vedette, mais il caresse la musique déjà quand il chante. Et je veux dire, c'est un gars qui a une présence sur scène. Donc rien que pour le spectacle de le voir c'est sur scène avec les musiciens jouer, la façon dont il joue avec le public, tout ça, donc c'est extraordinaire, c'est un grand concert.
1: Alors là, en fait, vous êtes en train de me convaincre là, de, donc, de prendre date et puis de venir le 24. Je pense que les auditeurs aussi accrocheront, d'autant plus que bon, en fait, dans les ondes, n'est-ce pas, localement, on n'écoute pas toujours beaucoup ces musiques qui viennent d'horizons différents, mais je trouve que c'est très très beau. Et Gracia Delva de Mas Compas, que vous retrouverez donc dès le 24 mai. À quelle heure exactement?
2: Vas-y.
3: Ben écoute Philippe, comme je t'avais dit tout à l'heure, la soirée débute à 21h. En revanche, pour ceux qui souhaitent manger avec nous, il n'y a pas de souci, ils peuvent venir à partir de 20h30.
1: Donc, dès 20h30, les portes sont ouvertes. Donc, pour ce pur moment de plaisir haïtien, avec
2: culinaire et après donc musical avec DJ et le groupe Sakai.
1: Oui, Sakai qui est, on pourra dire quand même un petit mot de Sakai. Est-ce qu'on peut parler de Sakai? Je trouve que c'est une formation musicale locale qui fait un très très grand boulot, mais on n'en parle pas souvent. Alors, est-ce que vous pouvez présenter Sakai pour nos auditeurs?
2: Alors que Sakai, donc c'est une formation, je ne dirais pas depuis combien de temps elle est formée, mais je la connais moi personnellement depuis, je dirais, 15 ans que je les vois se produire des fois sur le jardin anglais ou dans des salles ou dans des manifestations en plein air ou public. Et Sakai, c'est un groupe donc formé de Martiniquais, deux frères Martiniquais au départ. Il y a également des gens d'autres îles qui composent ce groupe, d'autres Martiniquais également. C'est une formation qui fait principalement du zouk. Alors pour la petite histoire, les gens confondent toujours le compas et le zouk, mais
1: Alors quoi la différence? C'est moi tout à l'heure justement, j'avais l'impression d'écouter du zouk, n'est-ce
2: voilà,
1: pas?
2: Non, mais c'est pas du zouk justement, parce que bon, déjà comme je t'ai dit au début, le compas est né dans les années 55, comme ça. Donc ça fait déjà 51 ans qu'on parle du compas, que le compas existe en Haïti. Le zouk, ça fait environ une vingtaine d'années. Et le zouk, en fait, c'est une inspiration du compas. C'est-à-dire que je crois que c'était un monsieur Décimus qui a entendu les groupes jouer et qui s'est intéressé, en fait, au tempo, un tempo dans le compas. Et il a simplifié, tout simplement, le rythme. Alors, quand on écoute le compas, si tu veux, c'est beaucoup plus riche dans la musicalité. Le compas est résumé, si tu veux, à tac, tac, tac, tac, tac, tac, tac, tac. Tac, tac. Le compas, tu auras un...
1: Ah, le zouk, tu veux dire.
2: Le zouk, voilà. Ouais. Le zouk, tu retrouves toujours ce rythme, en fait. Puis dans le compas, il a ce rythme également, parce que c'est de là que vient le zouk, mais il est enrichi d'abord parce que dans la composition musicale du compas, tu as le tambour. Et le tambour, c'est un instrument qui est très important dans l'histoire musicale haïtienne. C'est tiré du rythme congo. OK? Donc, le rythme congo, donc, vraiment, on va partir dans les racines haïtiennes, mais si tu veux, le rythme congo a été... Parce qu'en fait, quand on dit une musique vient d'une île, ça n'est pas comme ça. C'est un travail, c'est une évolution, OK? Donc, il y a des recherches. Alors, les musiciens, à un moment donné, se sont trouvés saturés. Ils ont dit, bon, mais il faut qu'on trouve un rythme qui puisse relancer, en fait, la dynamique musicale en Haïti. Et donc, les musiciens, c'est leur boulot. Il faut qu'ils travaillent, il faut qu'ils fassent des recherches. Et en écoutant le congo... qui est un rythme donc du terroir haïtien, plutôt joué en milieu rural et dans en général les cérémonies folkloriques au vaudou. Ils ont extrait un morceau, une partie musicale du tambour congo, et ils l'ont introduit pour améliorer le rythme compas. Et en fait, quand tu as le compas, tu as beaucoup d'instruments. Mais déjà, j'ai parlé d'une orchestration comme un jazz.
0: Une très grande présence des cuivres aussi.
2: Des cuivres, justement, une section qui est très importante. Un vrai compas, un vrai orchestre de compas a les cuivres. Et Mass Compas, il respecte en fait cette tradition musicale. Et tu as justement ce rythme du tambour, du bidi bidi bidi bim. Et ça, il faut vraiment prêter attention. Mais si on n'a pas ce rythme-là, ce tambour qui roule derrière, c'est pas du compas. Et il y a aussi ce qu'on appelle le gong, qui est justement un musicien qui est tout seul et avec une grosse caisse, et puis il tape simplement sur sa caisse et boum, boum. En fait, c'est tout un assemblage en fait d'instruments. Et puis tu as ce qui est important, c'est la guitare. J'ai pas eu le temps de me renseigner, mais je me suis posé la question depuis quand existe la radio. En fait, la radio qui a permis de diffuser de la musique à l'extérieur et aussi de pouvoir entendre les autres sons. Ce qui fait que dans
0: les premières émissions en France, elles ont été diffusées en 1920.
2: En 1920. Donc tu vois, avec la montée des indépendances en Afrique et tout ça, il y a eu un échange entre Haïti et l'Afrique. On a retrouvé des professeurs qui ont été enseignés en Afrique. Et aussi, il y a eu l'échange de radio. On a entendu des émissions africaines, comme on entend des émissions, comme les musiciens ont pu entendre des musiques d'Haïti. Et l'influence dans le compas de l'Afrique, c'est en fait la guitare surtout. C'est la guitare, la rumba zaïroise, la guitare zaïroise, tu la retrouves souvent dans le compas. Et c'est aussi cette particularité-là que l'on trie. C'est un enrichissement en fait c'est une musique qui est tellement riche musicalement, quand tu la décomposes, tu dis, mais mon Dieu, il y a tout ça comme instrument dans le compas.
0: En tout cas, Haïti est considéré comme le berceau des cultures nègres.
2: Hein, ça a préservé beaucoup. Donc le compas, si tu veux, c'est, je dirais, pas dans la préservation racine, même s'il utilise quelques instruments qui sont importants comme le tambour, comme la rythmique, la batterie, tout ça. Mais pour moi, j'ai un ami avec qui on se fâche toujours à chaque fois qu'on parle, parce que pour moi, je lui dis, mais moi, la vraie musique haïtienne, moi, c'est la musique racine, parce qu'elle provient vraiment de nos reins, elle est là, elle a évolué avec les indépendances et tout ça, c'est la vraie. Il me dit, mais non, mais alors ça veut dire quoi? Le compas, c'est pas la vraie musique haïtienne? Je lui dis, non, mais c'est pas ça, mais bon, bref, c'est un autre genre, c'est tout simplement.
4: Oh, oh!
0: C'est cette musique que vous retrouverez donc au Palladium. Alors, info pratique, Anton, pour terminer l'émission, comment on fait, combien on paye, où on paye?
3: Alors, pour se rendre au Palladium, on peut accéder avec le bus par le numéro 2 ou par le bus numéro 10. Donc, c'est bien à la rue du Stand 3 bis, hein, en face de l'hôtel des finances. Pour ceux qui connaissent l'hôtel des finances sur Genève. Et pour en ce qui concerne les points de vente, donc les gens peuvent s'adresser à la FNAC, Mano et Infostand Balixer, entre autres.
0: Alors, est-ce qu'il y a une infoline ou est-ce qu'on peut téléphoner pour avoir des renseignements pour ce spectacle?
3: Tout à fait. Tous ceux qui souhaitent plus d'informations, bien sûr, ils peuvent appeler au numéro 079-639-2708. Et pour ceux qui habitent en France, c'est le 0041-79-639-2708. Et on les attend nombreux.
0: Voilà, donc en tout cas, merci d'être passé nous parler cette soirée. Peut-être tu avais un mot, Dominique?
2: Non, je voulais juste te dire merci. Merci à tous les auditeurs.
0: Oui, alors merci d'être passé. C'est toujours Radio Zone, c'est pas de la pub tout azimut, mais bon, lorsqu'on peut soutenir un spectacle comme celui-là, on le fait volontiers, surtout Afropolis. D'autant plus que Haïti, c'est un peu un des berceaux de l'Afrique, comme je disais, aussi bien artistiquement que culturellement. Donc, allez écouter donc cette part de la planète musicale black, et il faut dire que Haïti a vu naître de très grands musiciens, Lauryn Hill pour les jeunes générations, et puis Wyclef Jean. Donc allez voir la musique qui inspire ces gens.
2: Lauryn Hill, je crois pas qu'elle est...
0: Non, Lauryn Hill, non. J'aurais cru, hein.
2: Non,
0: pas du tout.
2: C'est Praz,
0: ouais. Voilà, qui sont donc de Haïti. Merci pour la précision. En tout cas, c'est aussi le pays donc de Coupé Cloué et puis toutes ces grandes formations musicales.
2: Tabou Combo.
0: Voilà, vous allez donc en en deuxième partie d'émission, écoutez donc Gracia Delva et Mas Compas, sera 30 minutes complètement qui leur sont dédiées et consacrées. Et donc n'oubliez pas le 24 mai au Palladium à Genève.
2: C'est la veille de l'Ascension, donc on peut dormir le lendemain. Hein.
0: Voilà. Allez zouker, allez compasser, on dit compasser, comment on dit ?
2: Allez danser compas.
0: Allez danser compas.
2: Et puis en plus, hein, il faut le dire aussi, hein, si vous avez un partenaire, hein, c'est aussi meilleur. Hein.
0: Aïe aïe aïe, donc ça va être chaud.
2: Pour venir accompagner, t'as pas le choix là. Yeah.

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8: Ah oui, c'est parti pour le tout nouvel épisode de Chansoumania. Bonjour, un épisode où nous faisons encore le plein de découvertes avec des sorties d'albums, mais aussi...

par-ci, par-là, des titres plus anciens pour le plaisir. Également, dans cet épisode, une belle rencontre. Aujourd'hui, nous sommes avec Gérard Morel, directeur artistique du Festival de la chanson à texte de Montcuq. On te dit tout sur ce festival dans une dizaine de minutes. Chansomania, épisode 529, c'est parti.

Son Samba, que l'on vient d'écouter, donne le titre au tout nouvel album de Vicente et Mariana. Le disque est sorti le 17 avril. C'est un voyage en chansons françaises et musique brésilienne. Une sauce samba à la fois pimentée et sucrée, où le duo chante ses propres compositions, mais aussi des reprises de Moustaki, Barbara, Dick Hanegarn ou encore Chico Buarque. Voici justement le titre Bébé éléphant de Dick Hanegarn, vu par Vicente et Mariana.

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0: Oh oui, il faut que l'on respire. Un voyage en 2003 avec Mickey 3D sur l'album Tu vas pas mourir de rire. Respirons, respirons.
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0: Nous sommes maintenant avec Gérard Morel, directeur artistique du Festival de la chanson à texte de Montcuq, dans le Lot. Ce festival aura lieu du 22 au 25 juillet. On en parle ensemble juste après un titre des Voluptueuses qui seront sur la scène de Montcuq le 23 juillet.
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0: Cet été, du 22 au 25 juillet, aura lieu la 21e édition du Festival de la chanson à texte de Montcuq. C'est dans le Lot. Eh bien, nous en parlons avec Gérard Morel, directeur artistique du festival. Salut Gérard.
1: Salut, merci de colporter la nouvelle.
0: J'adore colporter ce genre de belles nouvelles. Un festival sur la chanson, c'est toujours chouette. C'est un peu une habitude. C'est, je crois, la troisième année qu'on se croise pour parler de ce festival. Et en plus, là, on se retrouve sur une terrasse ensoleillée, alors qu'il n'est pas du tout à Montcuq, parce que tu es le directeur artistique du festival à Montcuq, mais là nous sommes en Ardèche vers chez toi, c'est quand même pas à côté à côté.
1: Non, mais c'est une tradition. Ce festival a été créé par quelqu'un qui habite à Montcuq et qui est chanteur, qui s'appelle Henri Courceau. Et à partir du moment où il a voulu passer la main pour tout un tas de raisons, il a toujours passé la main à des chanteurs, mais pas forcément évidemment des chanteurs qui habitaient dans le Lot, quoi. Donc le premier qui lui a succédé, c'est Raymond Gary, qui était à Bourg-en-Bresse. Le suivant, c'était Michel Boutet, qui habite dans la région d'Angers. Et puis le Boutet m'a passé la main à moi, donc qui suis à Tournon. Mais en fait, il y a une équipe bénévole sur place qui est rodée à ce truc, bon, parce qu'il y a plus de 20 ans maintenant que le festival existe. Donc l'organisation elle-même se fait avec des gens qui sont sur place, qui sont à Montcuq. Et moi, enfin, ou mes prédécesseurs, nous sommes chargés vraiment des contacts avec les artistes. Bon, on n'a pas besoin d'habiter à Montcuq pour ça, il suffit d'avoir un téléphone et un petit carnet d'adresses, quoi, voilà.
0: Comment ça s'est passé? Tiens, la précédente édition, parce qu'on va en parler, c'était la 20e, donc j'imagine qu'il y a eu des choses un peu spéciales, et on va faire un petit retour.
1: Alors, il y a eu la seule chose spéciale qu'il y a eu, c'est qu'il y a eu un concert surprise en ouverture, mais ça qui était vraiment surprise, et justement, ça colle avec ce que je viens de dire, c'est qu'en fait, ce sont les chanteurs qui ont été les directeurs artistiques jusqu'à maintenant, donc Henri Courceau, le fondateur, Michel Boutet et Raymond Gary et moi, qui avons fait un concert comme ça, impromptu, où on a fait chacun deux ou trois chansons en solo et quelques chansons en duo ou trio. Donc ça, c'est un concert surprise offert, c'était entièrement gratuit pour les spectateurs comme pour les artistes d'ailleurs.
0: On va parler de la chanson à texte. Alors, on en écoute beaucoup dans Chansomania. En gros, j'ai même envie de dire, c'est le principe. La chanson à texte, c'est toute, c'est une musique où il y a des paroles dessus. C'est de la chanson à texte, finalement.
1: Oui, alors c'est de la chanson à musique aussi, quand même, hein. Quand on dit chanson à texte, c'est une façon de dire que le festival donne beaucoup d'importance à la qualité d'écriture des chansons qui sont proposées dans ce festival. Mais on est très, très, très attentif à la qualité musicale des spectacles. C'est un festival de la chanson. J'aime bien le terme de chanson d'art et d'essai. Voilà. C'est de la chanson qui essaye d'oser un peu d'aller sur des chemins. C'est la chanson héritière de Brassens, de Ferré, de ces gens qui ont apporté à la chanson une part importante de poésie, mais qui n'ont jamais négligé la musique.
0: Et je pense qu'il y en a beaucoup, et d'ailleurs on peut en parler avec toi qui es le directeur artistique de ce festival. Il doit y avoir quelque part l'embarras du choix pour arriver à faire la programmation, parce que malgré ce qu'on peut entendre ici et là, de la chanson à texte de qualité, il y en a quand même beaucoup qui se produit encore.
1: C'est un casse-tête, parce qu'il y a beaucoup de choses qui existent éventuellement et qui existent depuis longtemps, mais il y a aussi beaucoup de choses nouvelles qui arrivent. C'est d'ailleurs pour ça qu'on a initié... depuis le début, existait une sorte de scène ouverte, mais qu'on a un peu plus formalisée là depuis que j'y suis, qui s'appelle le Café Chantant, et qui est vraiment un espace d'ouverture à des nouveautés, à des découvertes de talents. Et il y a un petit jury de spectateurs et de membres de l'association qui désigne un coup de cœur chaque année, qui est programmé l'année suivante en première partie. Ça sera Chloé cette année qui a remporté le truc, qui a eu le coup de cœur. Donc on essaye de parce que ce Café Chantant, on est d'ailleurs archi surbooké. Il n'y a aucune sélection, donc les candidatures sont reçues dans l'ordre d'arrivée. Il n'y a sans sélection aucune. L'ouverture des inscriptions, c'est à partir du 1er janvier. Et l'année dernière, je crois que le 5 ou le 6, j'étais complet. Et cette année, c'était à peu près pareil, peut-être un peu plus tard, le 10 ou le 12 janvier, mais vraiment.
0: C'est plutôt bon signe.
1: Alors, je ne sais pas si c'est bon signe, c'est un thermomètre qui... Enfin, ça nous raconte quand même que que c'est difficile pour des jeunes auteurs, artistes, parce que c'est des gens de qualité, hein, il n'y a pas du tout...
0: Je disais, c'est bon signe dans le sens où il y a beaucoup de personnes qui font encore de la chanson.
1: Il y a beaucoup de personnes qui font de la chanson, non, mais ce qui m'inquiète aussi un petit peu, c'est que parce que le festival, hélas, n'a pas les moyens de faire mieux que les invités, tous ceux qui participent à la scène ouverte, donc au Café Chantant, ils sont invités au spectacle qui a lieu le soir de leur passage. Donc il y a 6 artistes qui passent chacun des 3 soirs, d'artistes comme ça sur la scène ouverte. Donc on les invite, mais ils viennent à leurs frais, ils se logent à leurs frais, ils se nourrissent à leurs frais. Ils viennent de toute la France, hein, ils viennent des 6 coins de l'Hexagone, hein, voire de Belgique, de Suisse, enfin de francophonie, quoi. Donc moi je trouve ça, enfin évidemment, je suis heureux que les gens viennent de leur plein gré, donc ils sont contents de le faire. Mais je trouve que ça témoigne de la difficulté qu'ont tous les jeunes artistes à se produire devant un public digne de ce nom. Alors bon, l'intérêt, c'est que dans ce festival, dans le public fidèle, hein, on a tout un lot de toute une partie du public qui vient chaque année, il y a pas mal de militants d'associations qui animent des festivals ou qui ont une petite saison culturelle dans leur commune, et puis certains qui font aussi des spectacles à domicile. Donc dans cette scène ouverte, il y en a pas mal quand même qui repartent avec éventuellement quelques dates de concerts, ce qui me console un petit peu de ne pas pouvoir faire plus pour les accueillir bien, quoi. Voilà.
0: En parlant de concerts, on va développer justement un petit peu la programmation. Donc je le disais, ce festival, c'est du 22 au 25 juillet. Sur la soirée d'ouverture, déjà la soirée d'ouverture, je crois que c'est une soirée gratuite.
1: Alors c'est une soirée gratuite, c'est un peu nouveau ça. On a rajouté cette soirée, qui est une soirée donc effectivement ouverte au public, gratuite, et où on essaye de donner la possibilité plutôt à un artiste local de la région de Montcuq, ou parfois un groupe. On a eu des chorales aussi qui faisaient, mais toujours sur le thème de la chanson francophone. Donc on a eu soit des chorales, soit des artistes. Là, cette année, c'est un jeune Emmanuel Leroy, qui est un habitant de Montcuq, en début de professionnalisation comme artiste-chanteur. Donc c'est lui qu'on accueillera. Et effectivement, c'est un concert qui est gratuit.
0: On va continuer sur la programmation. Alors, le 23 juillet, soirée entièrement féminine, et avec Nawel Dombrowski et avec Les Voluptueuses, que l'on a écouté d'ailleurs juste avant de discuter ensemble. Pourquoi le choix de faire une soirée féminine? C'est la parité? Tu te l'imposes ou ça s'est fait comme ça?
1: Je suis assez attentif à ça. Je pense que sur toutes les programmations, on a eu un partage à peu près équitable entre artistes masculins, artistes féminins. Donc, non, alors après qu'elles soient réunies, il n'y a pas une soirée, non, c'est le festival. J'essaye de doser à peu près entre les genres, hein, hommes et femmes, mais les générations, les styles aussi, les humeurs qui sont racontées, enfin, histoire qu'il y en ait un petit peu pour tous les goûts, quoi, que tout le monde puisse avoir la chanson, le spectacle qu'il aura préféré et le spectacle qu'il aura détesté. Ça, c'est extrêmement important, tout sauf le consensuel.
0: Et puis en plus, là, ce qui est chouette avec Les Voluptueuses, c'est que c'est un univers, mais qui se balade dans plein d'univers différents, parce que c'est des reprises de chansons. Notamment, on a écouté le titre Pourvu qu'elle soit douce, une reprise de Mylène Farmer, et c'est vraiment très éclectique dans ce spectacle, déjà.
1: Oui, alors c'est un spectacle, c'est des chansons qui ont l'unité de leur spectacle. C'est des chansons plutôt chansons coquines un petit peu. C'est des chansons qu'on susurre, elle dit. Qu'on susurre et bon, elles en font un peu des caisses là-dessus. C'est assez drôle, c'est même très drôle. Faut dire que bon, Nathalie Miravette, qui est un petit peu la leaduse de ce spectacle, c'est elle qui l'a initié en fait avec Pierre Margot, qui est son compagnon et qui l'a mis en scène. Mais donc, elles sont quatre femmes. C'est vraiment que des chansons... Je ne suis pas sûr que ce soit toutes des chansons écrites par des femmes, encore que ça se vérifie. Mais en tout cas, elles sont quatre femmes à chanter ça. Donc, il y a Amandine Roque, Dorothée Daniel et Clélia Bressa-Bloom, qui est aussi pianiste comme Dorothée Daniel d'ailleurs, qui est pianiste, donc elles sont toutes les deux accompagnées, et Nathalie évidemment qui est pianiste. Mais c'est plutôt des chansons, ouais, chansons érotiques, chansons coquines quand même, c'est ça qui fait l'unité du spectacle. Mais il y a des chansons de création aussi, il y a quelques chansons à elles-mêmes, et puis beaucoup de chansons du répertoire. Mais donc elles ne seront pas les seules sur cette soirée, il y a Nawel Dobrowski aussi, qui est une chanteuse brillante qui est en train de bien se développer depuis quelques années, là, qu'on commence à voir beaucoup sur les scènes de chansons, sur les festivals, et qui a beaucoup de talent, hein, que je connais bien.
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0: On arrive sur la soirée du 24 juillet, là on est le vendredi. Soirée interprète avec Stéphane Balmino qui chante Richard Desjardins et Lou Casa qui chante Jacques Brel et qui raconte aussi J'ai vu Jacques Brel. C'est quoi là? C'est un mélange de concerts et de spectacles.
1: Dès que je suis arrivé, moi j'ai tenu un petit peu à... Dès que je suis arrivé au festival, à avoir comme ça une place aux interprètes, pas uniquement à la création, mais à des artistes qui s'emparent d'un répertoire. Et là, donc cette année, Stéphane Balmino chante Richard Desjardins, qui est un artiste moi, pour lequel j'ai une admiration énorme, qui vient d'arrêter vraiment les concerts maintenant, qui se consacre à sa vie de militant. Mais Balmino, qui est un artiste de grand talent, qui a une voix magnifique, était sans doute un des artistes le plus à même de reprendre ce répertoire. Parce qu'il en a le... Il en a la voix et la charge d'humanité il apporte tout ça dans ce qu'il fait. Enfin moi, en tout cas, le peu que j'ai vu, parce que je n'ai pas vu son spectacle. Hein. J'ai vu des bouts, je connais bien Balmino, je connais bien Desjardins, et je n'ai pas l'ombre d'un doute sur le fait que ça va être une grande soirée. Et après Lou Casa, alors en fait Lou Casa, lui, il avait fait un spectacle sur Brel et Barbara, sur l'univers des deux. Qui ont été très amis, Brel et Barbara. Ils sont travaillés ensemble, ils ont fait des films ensemble, etc. Mais comme on avait fait il y a quelques années de ça, Barbara chantée par Laurent Viel, donc j'ai demandé à Marc Casa de resserrer sur Brel, puisqu'on avait déjà fait Barbara. Et donc, ça, il nous fait, donc il raconte cette partie-là. Je pense qu'il y aura un petit peu des liens avec Barbara, parce que c'est dans son spectacle, quoi, parce qu'il raconte... son spectacle, évidemment, c'est de la chanson, c'est d'abord un chanteur, Lou Casa. Mais ça, on a vu ça. L'année dernière, on avait un spectacle sur Piaf, et qui était pareil, où il y avait les chansons de Piaf, mais qui était vraiment mise en lien avec l'histoire de sa vie, quoi. Forcément, c'est des artistes. Dans tous les cas, même Desjardins, même s'il est encore de ce monde, il a terminé. Et Brel, bon, ben, il est mort. Ça veut dire que ce sont des œuvres qui sont achevées. Donc aujourd'hui, on peut les regarder dans leur entièreté, quoi. Donc ça c'est intéressant. Et donc du coup, ça devient intéressant de les mettre en rapport comme ça avec ce qu'était leur existence, quoi, leurs aventures de vie.
0: Et là, Gérard Morel, nous allons arriver sur la dernière soirée, le 25 juillet. Jean-Guy Donny aurait dû être sur scène. Et puis, la nouvelle de son décès est tombée sur la fin de l'année 2025. Ce que je te propose, c'est d'écouter Jean-Guy Donny avec le titre « Ici et maintenant », extrait de son dernier album « Eldorado ». Et puis, on parle de cette soirée juste après.

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0: Jean Guidoni, ici et maintenant, extrait de l'album Eldorado. Je le disais juste avant qu'on l'écoute, Jean Guidoni normalement était prévu sur cette dernière soirée de clôture.
1: Ah bah c'était tout calé, le contrat était signé, enfin bon. Donc, j'avais eu Jean que j'aime beaucoup, que j'aimais beaucoup, avec qui on a partagé quelques aventures. Et il se réjouissait de venir présenter son nouveau spectacle qu'il avait présenté en juin dernier au Café de la Danse, qui avait cartonné. Je ne l'ai pas vu, mais enfin, je n'avais pas l'ombre d'un doute. C'est un artiste de grand talent. Et donc, ça m'a vraiment pris de court et j'avais du mal à imaginer qu'on puisse le remplacer, quoi. Donc, je dois dire que j'étais assez désarçonné. Je savais pas, je me disais on va lui rendre hommage, qu'est-ce qu'on va faire. Et puis là j'ai repensé au fait que qu'Yves Jamais avait, il y a 8 ans de ça à peu près, avait fait un spectacle, très beau spectacle à Dijon, au Centre Dramatique de Dijon. Un spectacle chanté évidemment, mais très théâtralisé, avec un metteur en scène de théâtre, Bertrand Lambert, sur l'œuvre de Guidoni. Et donc j'ai appelé Jamais et je lui ai demandé s'il serait d'accord pour le faire. Quand je l'ai appelé, déjà il me dit, ben, hier j'étais en concert, j'ai fait une chanson de Guidoni, puisque je venais d'apprendre sa mort aussi. Et je lui ai dit, mais tu pourrais en faire plus parce que le spectacle il est ancien maintenant. Ah, il me dit, ouais, je vais pouvoir y arriver et tout. Puis je lui ai dit, peut-être que tu peux faire moitié de Guidoni, puis moitié de Jamais, quoi. Mais qu'on fasse une soirée quand même hommage à Guidoni. Mais il faut pas, évidemment, tu vas pas remonter tout le spectacle pour une soirée, bon, sauf si d'autres te le demandent, mais sinon, s'il n'y a que nous, on va pas. Je sais que c'est compliqué de monter un spectacle comme ça. Mais par contre, toutes les chansons que tu peux refaire avec la même équipe, donc avec Samuel Garcia à l'accordéon et Didier Grosbeau aux percussions, qui étaient les deux accompagnateurs de la création, et ben vous nous faites une soirée, moitié Guidoni, moitié Jamais. Et il m'a tout de suite dit oui, parce que c'est un vrai ami.
2: Ah, c'est une chance d'avoir des amis comme Yves Jamais.
1: Ah oui, je confirme. Ouais.
2: Donc Yves Jamais qui sera sur la scène du festival le 25 avec en première partie Chloé, on en a parlé, c'est le coup de cœur du jury du Café Chantant 2025.
1: Oui, c'est elle qui a remporté ce coup de cœur qui est donné par un petit jury qui est constitué de... Alors moi je m'en mêle pas, hein. je participe aux discussions pour les éclairer s'il y a des questions, mais je ne vote pas. Vraiment c'est donc un jury qui a fait un peu de spectateurs parmi les fidèles et puis ceux dont on est sûr qu'ils vont assister à toutes les séances du Café Chantant évidemment, parce que là c'est la condition sine qua non. Puis il y a toujours aussi un ou deux membres de l'association, et puis parfois un journaliste. Si un jour tu viens au Festival de Montcuq, on t'invitera à faire partie du jury.
2: Ah, ce sera avec plaisir.
1: Ça sera réciproque.
2: Surtout que alors il y a plein de choses qui se passent. Il y a au Jardin des Délices, rien que le nom déjà donne envie d'y aller. À 11h30, c'est en plus les rencontres apéro de 11h30. C'est quoi ça?
1: Alors ça, c'est ça aussi, ça a été institutionnalisé bien avant que j'arrive, mais on le garde parce qu'on y tient beaucoup. Ça fait partie de cet aspect un peu convivial et familial du festival. C'est-à-dire que tous les jours à 11h30, avec les artistes qui se sont produits la veille et qui ne sont pas encore repartis, ou avec les artistes qui vont se produire le soir même et qui sont déjà arrivés, l'un n'empêchant pas l'autre, voilà, c'est une rencontre avec les spectateurs. On bavarde pendant trois quarts d'heure, une heure. Et puis à la fin, on a gardé un peu de rosé au frais, avec modération évidemment. Mais et on partage ça. Donc c'est un moment purement de conversation, très convivial, que les gens aiment beaucoup. Il y a de plus en plus de monde. Voilà, on a posé des barnums pour se mettre un petit peu à l'ombre. L'endroit est agréable. Et c'est dans un jardin qui nous est prêté par un habitant de Montcuq. Très gentiment prêté. Il a une très jolie cour, gazonnée, fraîche. Enfin, c'est... Parce que le village est quand même très très sympa. Hein. La région est très sympa, hein. ça mérite le détour. Et on a un peu le temps parce qu'on a ces rencontres de 11h30, le Café Chantant de 16h à 17h30, et puis le soir les spectacles. Ça laisse un peu le temps au tourisme aussi, hein, c'est possible.
2: Pour prendre ces places, parce qu'on va en parler, c'est quoi? C'est si on passe sur fastichanson-moncuc.com, c'est centralisé?
1: On peut aller sur le site, donc si on fait festival de Montcuq sur n'importe quel moteur de recherche, on y arrive. Et sinon, c'est sur Hello Asso en fait qu'on peut réserver. Alors pareil, on peut aller sur Hello Asso, mais le lien est sur le site du festival. Et sur le site du festival, il y a le détail sur les horaires, sur toute l'organisation, le détail sur la présentation des artistes. Donc là, on trouve tout le détail sur le café chantant, il y a quelques photos, etc.
2: Ah, le site est très bien fait parce qu'on trouve plein de choses. Et puis, c'est vrai que sur le site, moi, j'y suis passé, il y a effectivement le lien Hello Asso. J'ai vu les tarifs, notamment le forfait 3 jours, 65 euros pour un festival pour 3 jours. On est vraiment très, très, très correct dans les prix.
1: Ouais, ben ça, on y tient. On tient à ce que ça soit, que ça reste un festival populaire, entre guillemets, enfin, accessible à tous. Même les places à la soirée unique, il y a des tarifs réduits, etc. Donc. Il faut bien tenir compte que les festivaliers, sauf ceux qui habitent à Montcuq, et on en a de plus en plus, des habitants de Montcuq et des environs, mais pour tous ceux qui viennent, il faut aussi se loger, etc. Donc il y a quand même un peu un coût. Enfin, je pense qu'on reste un festival très abordable sur le plan des tarifs.
2: Vous avez des partenaires, je ne sais pas, qui vous accompagnent, financiers ou d'ordre, je ne sais pas, pour des installations, par exemple?
1: Alors, le premier partenaire, c'est la commune de Montcuq. Ça l'a été jusqu'à maintenant. L'ancien maire ne s'est pas représenté. C'était un de nos fidèles partenaires et soutiens. Mais le nouveau maire était d'ailleurs bénévole dans l'association. Donc, la ville nous accompagne à la mesure de ses moyens, parce que ça reste un gros village, Montcuq. Hein. Mais entre les aides purement économiques et puis les aides techniques aussi, de soutien technique, on n'a pas à se plaindre. La commune de Montcuq met de l'huile dans tous les rouages possibles. Après, on a le département, la région Occitanie. La SACEM nous donne un petit coup de main cette année. Et puis on a quelques sponsors privés, quoi, un petit peu, qui restent relativement symboliques quand même. Mais, voilà, les commerçants mettent une petite main à la poche, quoi, voilà.
2: Pour terminer, on va peut-être parler un petit peu de toi et de la chanson, toujours des concerts, je ne sais pas, une actualité, comment ça se passe pour Gérard Morel dans la chanson?
1: Voilà, ça se passe suffisamment bien pour Gérard Morel dans la chanson, qui commence à être un peu en retraité de la chanson, quand même.
2: Est-ce qu'on prend un jour sa retraite dans ce métier-là?
1: Ah ben, c'est-à-dire qu'il y a eu un jour où moi, intermittent du spectacle depuis un certain nombre d'années, Pôle emploi, ou je suis de France Travail, je ne sais plus comment ça s'appelait, Pôle emploi encore à ce moment-là.
2: Ah, ça change tout le temps.
1: Ouais. Bref, ils m'ont envoyé à moi en me disant, bien sûr, on ne veut plus vous voir, puisque vous pouvez bénéficier de tous vos trimestres.
2: Alors ça, c'est le côté technique, mais il y a le côté plaisir à côté.
1: Ah oui, non, mais donc, statutairement, je suis à la retraite depuis pas mal de temps. Après, c'est vrai qu'il y a eu, pendant tout un temps, je n'ai pas vraiment vu la différence, au point que je me demandais si j'étais pas retraité depuis le début, tellement c'était pareil. Et puis, bon, là, disons qu'avec le temps, c'est vrai que je lève un petit peu le pied tranquillement, mais je continue à faire des concerts, hein. Je continue à en faire, mais enfin, j'en fais moins. Et puis, c'est aussi un peu ce que j'expliquais tout à l'heure, il n'y a déjà pas beaucoup de place pour ceux qui ne sont pas à la retraite et qui aimeraient bien jouer plus souvent, que je ne suis pas mécontent aussi de laisser un petit peu la place. Mais je fais encore quelques concerts, et avec grand, grand plaisir. Hein. Non, bien sûr. Et puis je fais aussi notamment j'organise chaque année à Tournon un concert solidaire au profit du Secours Populaire où j'invite quelques camarades de bureau à venir chanter avec nous. Nathalie Miravette y était l'année dernière, avec d'autres, mais je dis elle parce qu'elle sera au Festival de Montcuq, mais où Yves Jamais a déjà participé, enfin d'autres ont participé comme ça. Donc voilà, je fais ça, puis plus quelques concerts, quoi, bien sûr.
2: Merci beaucoup Gérard Morel. Je rappelle que la 21e édition du Festival de la chanson à texte de Montcuq aura lieu du 22 au 25 juillet. On retrouve toutes les infos sur festichanson-montcuq.com ou dans son moteur de recherche préféré, on cherche Festival Montcuq et on y arrive. Et puis on se retrouve là-bas sur le festival. Du coup, il fera beau, il fera chaud, ce sera l'été.
1: Avec grand, grand plaisir. Merci beaucoup Seb.
2: Merci beaucoup, à très bientôt.
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0: Avec ce nouvel EP tout juste sorti, 3 degrés Celsius, Adahi clôt une trilogie et dans cette œuvre à la fois ultra lucide et intimiste, l'artiste explore l'état du monde et ses propres tourments. Entre hommages nostalgiques, comme le titre Daniel que l'on vient d'écouter, et constat alarmé sur une humanité lancée à pleine vitesse, eh bien cet opus nous invite à ralentir. Tu retrouves plus d'infos sur Adahi, cela s'écrit A-D-A-H-Y, sur tous ses réseaux sociaux.
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0: Abla Boy, c'est quatre gaunes portés par une plume sensible teintée d'ironie. Un gaune, c'est un jeune à Lyon. Ces quatre Lyonnais d'Abla Boy ont sorti leur tout premier album le 24 avril. Il a pour titre En attendant. Pour en commencer la découverte, on vient de s'offrir la chanson Petit. Dans ce premier album, condensé de fragments de vie et de travail, le quatuor développe les thématiques qui lui sont chères, la fuite face au monde des grands, la famille ou encore l'enfance. Tu retrouves plus d'infos sur tous les réseaux sociaux d'Abla Boy. Et tout de suite, voici un second extrait de l'album, Je nous ai choisi Maladresse.
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1: C'est presque la fin, c'est presque la fin, c'est presque la fin. Oui, bah tu comprends pourquoi je ferai jamais d'album, hein. Je laisse faire ceux pour qui c'est le métier. Bref, quand même, c'est presque la fin, c'est presque la fin de Chansomania. Mais on se retrouve la semaine prochaine, même endroit, même heure, sur ta radio préférée. D'ici là, les podcasts, facile, sur toutes les plateformes de podcasts et toutes les plateformes musicales. Tu retrouves aussi ces mêmes podcasts avec plein d'infos sur le site sebdil.fr, cela s'écrit sebdihl.fr. Il y a aussi les réseaux sociaux, tu cherches Chansomania et tu trouves Chansomania. Voilà, c'est la magie. Non, c'est pas la magie, c'est juste la technique. Allez, à la semaine prochaine et d'ici là, surtout, surtout, tu n'oublies pas de vivre en musique. On se quitte en chanson vinyle avec aujourd'hui Muriel Dac, Tropique.

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2: Chers amis auditeurs, auditrices, bonjour et bienvenue. C'est l'apéritif musette indicatif de l'émission, était interprété par notre ami Michel Pruvot. Et tout de suite, pour commencer ce programme vacances, je vous propose Viva la Chica par Michael Vigneault. Et hop, c'est parti!

Successivement, nous venons d'écouter Le Tango Bleu, Guylaine Laure, Valse d'un soir, Laure Forestier, Les Vacances d'été, M. Jean-Désiré Bailly, Fox du Berger, Christian Saint-Père, Le Tcha-Tcha des Vacances, Sébastien Perrin, Marche du Duché de Savoie, Phil Bouvier, Ton Brésil me colle à la peau, Élodie Maurice. Nous enchaînons avec Soleil d'Espagne, Gilles Durand.

Cette émission vacances se termine avec les titres suivants. Au vent d'été, Christophe Coineau. Paris accordéon, Christophe Demerson. Vive la caravane du Tour, Michel Pruvot. La Java des coquillages, Jossoni. Croisière en crête, Jérôme Jean-Antoine. Danser sur Taki, André Trichot. Ce soir, on danse le passo doble, Monsieur Jacques Bousselet. Je vous souhaite une agréable semaine à l'écoute de vos programmes radio. Tout de suite, le final avec notre ami Michel Pruvot, les tubes de l'accordéon. Au revoir et à tous et à toutes. Bisous.

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Bonjour chez vous et bienvenue sur Radio Zone 93,8 MHz. C'est avec beaucoup de plaisir que je vous retrouve donc pour ce programme et un programme spécial. C'est avec Haïti Mascompa qui viendra donc dans le bassin alémanique.

pour nous parler de cet événement, nous accueillons donc Anthony et Dominique, Anthony, l'organisateur pardon, de la soirée. Dominique, c'est l'haïtienne par excellence, donc du bassin alémanique, hein, toujours au courant de tout ce qui se passe. Avec eux, nous allons donc aborder cet événement. Merci et bon appétit si vous êtes en train de manger, ou alors bonne journée hein, si vous réécoutez en fait une reprogrammation de cette émission.

0: chance.
1: Géniaux, même s'il prend 7, il n'y a pas qu'un bim.
2: Radio Zone 93,8 MHz, très ravi de vous retrouver. Donc, je vous disais que nous étions avec Dominique et Anton, qui sont donc les promoteurs de cette soirée du 24 mai, une soirée exceptionnelle. C'est l'événement Zouk de l'année, hein, et c'est monté par l'Ascension du Compas. Et qu'est-ce que c'est le Compas?
3: Alors, tout simplement, salut Philippe, le Compas, c'est la musique populaire haïtienne donc, qui existe depuis plus d'une cinquantaine d'années. Maintenant, on fête le 51e anniversaire du Compas. Pour résumer, on dira que chaque île, chaque culture a son écriture musicale. On saura, Jamaïque, on parle toujours du reggae, calypso pour les autres, samba Brésil et tout ça. Et pour Haïti, ben, en fait, c'est le Compas. Donc, c'est une musique très riche en matière d'instrumentation. On retrouve en général sur scène pas moins de 10 à 15 musiciens. Ça fait partie encore de la génération jazz qu'on parlait dans les années 50. Et maintenant, donc, on a des groupes aussi qui performent avec des musiciens à 5 ou 6.
2: Donc, c'est beaucoup donc des formations un peu plus petites.
3: Plus petites, ouais.
2: Alors, un petit mot sur Masse Compas qui sera le groupe phare, peut-être Anton.
4: Oui, donc Masse Compas, c'est un groupe qui est formé en Haïti par le chanteur vedette qu'on appelle Gracia Delva, qui autrefois faisait partie du groupe Zinglin, que beaucoup de gens connaissent. Donc Masse Compas est formé il y a 3 ans à peu près et qui a déjà joué au Palexpo de Genève en 2004. Et je pense que beaucoup de gens ont bien apprécié leur première prestation. C'est pour cette raison qu'on les invite une seconde fois à Genève.
2: Alors, vous êtes toutes les deux, comme je disais tout à l'heure, des personnes très dévouées à Haïti. Alors, c'est pour ça que vous organisez ce concert. Alors, ça a dû être difficile de monter un événement comme ça.
4: Effectivement, au niveau administratif, c'est pas simple. Puis au niveau finance, c'est pas non plus facile. Il faut savoir donc le groupe qui vient depuis les Antilles, donc il faut des visas, il faut des billets d'avion. Et puis vous savez que nous sommes un petit pays, et puis la musique haïtienne n'est pas encore assez connue pour être soutenue par les entreprises sur le continent européen, plutôt à Genève. Donc on essaie de faire de notre mieux, hein. C'est pour ça qu'on s'est unis à plusieurs, donc chacun apporte ce qu'il peut financièrement, et puis donc chacun donne ses idées, comment on peut faire fonctionner cette soirée, qui pour nous est une soirée exceptionnelle.
2: Oui, donc c'est une initiative d'un groupe d'Haïtiens qui veulent vraiment faire vivre la culture haïtienne, qui veulent donner à faire découvrir donc le Compas. Nous allons poursuivre l'émission avec un second titre donc, de ce groupe, en fait, que vous retrouverez en deuxième partie de l'émission, donc 30 000 pleurs sera consacrée, vous pourrez donc découvrir vraiment un peu plus précisément Masse Compas.

0: Mascompa, c'est donc la grande formation musicale haïtienne que vous retrouverez donc très prochainement, hein, très vite là, le 24 mai au Palladium à Genève. Et nous avons voulu nous associer à cet événement en conviant donc Dominique et Anton, qui sont les organisateurs de cette soirée dans le cadre de cette émission Afropolis. Haïti, vous le savez, très très rattaché à l'Afrique. C'est un des hauts lieux de la culture noire. Alors, cet événement, est-ce que bon, il a un grand, disons, il y a une envie culturelle aussi en organisant cet événement, Dominique?
1: Mais le trait culturel est là du moment que le groupe vient d'Haïti pour présenter donc une musique du terroir. Très culturel, donc il n'y a pas, si tu veux, un but humanitaire derrière. Il n'y a pas une association pour aider après en Haïti, quoi que ce soit. C'est simplement un pur plaisir musical pour faire découvrir, apprécier un autre son des Caraïbes aux gens, donc tout bassin, les maniques. Donc voilà.
0: Alors revenons donc à cette soirée proprement dit. La line-up en fait de cette soirée, c'est aussi la présence d'un groupe musical du cru, j'entends Sakai. Alors le déroulement de la soirée, c'est comment est-ce qu'elle se passera concrètement, Anton?
2: Ben écoute, la soirée va se dérouler en deux étapes. Donc la soirée débute à 21h. Et Sakai va monter sur scène certainement vers 21h30, le temps que le public soit dans la salle. Et ils vont jouer à peu près une heure et demie, et marquer une petite pause. Après, on aura une petite partie d'une demi-heure, à peu près, partie DJ. Et après, le groupe Mascompa va monter sur scène durant à peu près 4 heures, quoi.
0: Alors, on sait que Haïti, c'est la force du live. Hein. On connaît l'histoire des grands groupes musicaux. Et c'est un événement en soi exceptionnel parce que la plupart des groupes afro qui viennent, très souvent, c'est du playback. Alors là, vraiment, c'est des musiciens live. Mais bon, cette soirée, il y aura quand même un agrément. Quand je parle culturel, c'est aussi l'art culinaire haïtien. Alors, on pourra manger haïtien, je pense.
2: Effectivement, donc c'est tout prévu. Hein, donc on aura l'une des meilleures cuisinières haïtiennes
0: de
2: la salle.
0: C'est pas Dominique, non.
3: On n'est pas bonne partie.
0: Alors.
2: Donc effectivement, donc on va vous préparer à ce public qu'on attend nombreux. La cuisine haïtienne, il y aura bien sûr la crack que tout le monde connaît, mais cette fois-ci, ce sera de la crack typiquement haïtienne. Donc un goût plus ou moins différent. Et puis, bien sûr, il y aura un peu de fruits de mer, une spécialité encore d'Haïti que très peu de gens connaissent. Ce sera avec plaisir qu'on va le servir.
0: Alors, nous allons peut-être nous écouter encore un peu de musique. Hein, pourquoi pas? Est-ce qu'il y a une proposition particulière, Dominique, sur le plan musical? Mais on n'est pas. On parle Haïti, on pourra peut-être écouter quelque chose d'autre.
1: Voilà, ouais. Il y a bien sûr d'autres formations dans la musique haïtienne. Ce serait intéressant de voir l'évolution aussi. Par exemple, donc on parle toujours de Gracia Delva. Comme l'a dit Anton en début, il n'est pas à ses débuts lui-même. Il a déjà commencé depuis plus de 10 ans maintenant sa carrière musicale. D'abord avec Jakout Music, puis avec Zinglin, un groupe qui a fait sa gloire en fait à Miami. Et si jamais, je te propose d'écouter un morceau, Troubadour. Qui est aussi un autre genre musical en Haïti qu'on trouve et qui s'est développé également dans les années 70-80.
0: Alors, nous allons écouter donc ce titre que tu nous proposes.
1: Voilà.

0: Nice. C'était donc...
1: Gracia Delva, qui est donc le chanteur de Zinglin, un album qui a été produit en 2002. C'était quand ce qui faisait encore partie du groupe Zinglin. Ils évoluaient surtout à Miami, aux États-Unis, et avec des tournées en Europe. Mais ils étaient basés, en fait, aux États-Unis. Et, en fait, Gracia Delva a un grain de voix exceptionnel. Hein. Je veux dire, on le reconnaît à chaque fois dans les musiques.
0: Oui, ça c'est étonnant. Hein. C'est très, très, en fait, cette façon de chanter en plusieurs langues, de varier vocalement, moi, j'ai trouvé très, très beau. Et puis, c'est donc une raison de plus pour les spectateurs, n'est-ce pas, d'aller voir ce groupe.
1: Ah oui, puis en plus, je dirais, en tant que femme, c'est un bel garçon. Hein.
0: Ah là là.
1: Et puis justement, il a ce côté, je dirais pas de star, vedette, mais il caresse la musique déjà quand il chante. Et je veux dire, c'est un gars qui a une présence sur scène. Donc rien que pour le spectacle de le voir c'est sur scène avec les musiciens jouer, la façon dont il joue avec le public, tout ça, donc c'est extraordinaire. C'est un grand concert.
0: Alors là, en fait, vous êtes en train de me convaincre là de prendre date et puis de venir le 24. Je pense que les auditeurs aussi accrocheront, d'autant plus que bon, en fait, dans les ondes, n'est-ce pas, localement, on n'écoute pas toujours beaucoup ces musiques qui viennent d'horizons différents. Mais je trouve que c'est très très beau, et Gracia Delva de Mas Compas, que vous retrouvez donc dès le 24 mai. À quelle heure exactement?
2: Vas-y.
3: Ben, écoute Philippe, comme je t'avais dit tout à l'heure, la soirée débute à 21h. En revanche, pour ceux qui souhaitent manger avec nous, il n'y a pas de souci, ils peuvent venir à partir de 20h30.
0: Donc dès 20h30, les portes sont ouvertes, donc pour ce pur moment de plaisir haïtien, avec culinaire
1: et après donc musical avec DJ et le groupe Sakai.
0: Sakai qui est, on pourra dire quand même un petit mot de Sakai. Est-ce qu'on peut parler de Sakai? Je trouve que c'est une formation musicale locale qui fait un très très grand boulot, mais on n'en parle pas souvent. Alors est-ce que vous pouvez présenter Sakai pour nos auditeurs?
1: Alors que Sakai, donc c'est une formation, je ne dirais pas depuis combien de temps elle est formée, mais je la connais moi personnellement depuis, je dirais, 15 ans que je les vois se produire des fois sur le jardin anglais ou dans des salles ou dans des manifestations en plein air ou public. Et Sakai, c'est un groupe donc formé de Martiniquais, deux frères Martiniquais au départ. Il y a également des gens d'autres îles qui composent ce groupe, d'autres Martiniquais également. C'est une formation qui fait principalement du zouk. Alors pour la petite histoire, les gens confondent toujours le compas et le zouk, mais
0: Alors quoi la différence? C'est moi tout à l'heure justement, j'avais l'impression d'écouter du zouk, n'est-ce pas?
1: Non, mais c'est pas du zouk justement, parce que bon, déjà comme je t'ai dit au début, le compas est né dans les années 55 comme ça. Donc ça fait déjà 51 ans qu'on parle du compas, que le compas existe en Haïti. Le zouk, ça fait environ une vingtaine d'années. Et le zouk, en fait, c'est une inspiration du compas. C'est-à-dire que je crois que c'était un monsieur Décimus qui a entendu les groupes jouer et qui s'est intéressé, en fait, au tempo, un tempo dans le compas. Et il a simplifié, tout simplement, le rythme. Alors, quand on écoute le compas, si tu veux, c'est beaucoup plus riche dans la musicalité. Le compas est résumé, si tu veux, à tac, tac, tac, tac, tac, tac, tac. Tac, tac, tac. Le compas, tu auras un...
0: Ah, le zouk, tu veux dire.
1: Le zouk, voilà. Ouais, ouais. Le zouk, tu retrouves toujours ce rythme, en fait. Puis dans le compas, il a ce rythme également, parce que c'est de là que vient le zouk, mais il est enrichi d'abord parce que dans la composition musicale du compas, tu as le tambour. Et le tambour, c'est un instrument qui est très important dans l'histoire musicale haïtienne. C'est tiré du rythme congo. Ok, donc le rythme congo, donc vraiment on va partir dans les racines haïtiennes, mais si tu veux le rythme congo a été, parce qu'en fait quand on dit une musique vient d'une île, ça n'est pas comme ça, c'est un travail, c'est une évolution, ok, donc il y a des recherches. Alors les musiciens à un moment donné se sont trouvés saturés, ils ont dit bon, mais il faut qu'on trouve un rythme qui puisse relancer en fait la dynamique musicale en Haïti, et donc les musiciens, c'est leur boulot, il faut qu'ils travaillent, il faut qu'ils fassent des recherches, et en écoutant le congo, qui est un rythme donc du terroir haïtien, plutôt joué en milieu rural et dans en général les cérémonies folkloriques au vaudou, ils ont extrait un morceau, une partie musicale du tambour congo, et ils l'ont introduit pour améliorer le rythme compas. Et en fait, quand tu as le compas, tu as beaucoup d'instruments. Mais déjà, j'ai parlé d'une orchestration comme un jazz.
0: Très grande présence des cuivres aussi.
1: Des cuivres, justement, une section qui est très importante. Un vrai compas, un vrai orchestre de compas a les cuivres. Et Mass Compas, il respecte en fait cette tradition musicale. Et tu as justement ce rythme du tambour, du bidi bidi bidi bim. Et ça, il faut vraiment prêter attention. Mais si on n'a pas ce rythme-là, ce tambour qui roule derrière, c'est pas du compas. Et il y a aussi ce qu'on appelle le gong, qui est justement un musicien qui est tout seul avec une grosse caisse et puis il tape simplement sur sa caisse et boum, boum. En fait, c'est tout un assemblage en fait de d'instruments. Et puis tu as ce qui est important, c'est la guitare. J'ai pas eu le temps de me renseigner, mais je me suis posé la question depuis quand existe la radio. En fait, la radio qui a permis de diffuser de la musique à l'extérieur et aussi de pouvoir entendre les autres sons. Ce qui fait que dans
0: les premières émissions en France, elles ont été diffusées en 1920.
1: En 1920. Donc tu vois, avec la montée des indépendances en Afrique et tout ça, il y a eu un échange entre Haïti et l'Afrique. On a retrouvé des professeurs qui ont été enseignés en Afrique. Et aussi, il y a eu l'échange de radio. On a entendu des émissions africaines, comme on entend des émissions, comme les musiciens ont pu entendre des musiques d'Haïti. Et l'influence dans le compas de l'Afrique, c'est en fait la guitare surtout. C'est la guitare, la rumba zaïroise, la guitare zaïroise, tu la retrouves souvent dans le compas. Et c'est aussi cette particularité-là que l'on trie. C'est un enrichissement en fait de... C'est une musique qui est tellement riche musicalement, quand tu la décomposes, tu dis, mais mon Dieu, il y a tout ça comme instrument dans le compas.
0: En tout cas, Haïti est considéré comme le berceau des cultures nègres.
1: Hein, ça a préservé beaucoup. Donc le compas, si tu veux, c'est, je dirais, pas dans la préservation racine, même s'il utilise quelques instruments qui sont importants comme le tambour, comme la rythmique, la batterie, tout ça. Mais pour moi, j'ai un ami avec qui on se fâche toujours à chaque fois qu'on parle, parce que pour moi, je lui dis, mais moi, la vraie musique haïtienne, moi, c'est la musique racine, parce qu'elle provient vraiment de nos reins, elle est là, elle a évolué avec les indépendances et tout ça, c'est la vraie. Il me dit, mais non, mais alors ça veut dire quoi? Le compas, c'est pas la vraie musique haïtienne? Je lui dis, non, mais c'est pas ça, mais bon, bref, c'est un autre genre, c'est tout simplement.
2: Oh oh!
0: C'est cette musique que vous retrouverez donc au Palladium. Alors, info pratique, Anton, pour terminer l'émission, comment on fait, combien on paye, où on paye?
3: Alors, pour se rendre au Palladium, on peut accéder avec le bus par le numéro 2 ou par le bus numéro 10. Donc, c'est bien à la rue du Stand 3 bis, hein, en face de l'hôtel des finances. Pour ceux qui connaissent l'hôtel des finances de Genève. Et en ce qui concerne les points de vente, donc les gens peuvent s'adresser à la FNAC, Mano et Infostand Balixé, entre autres.
0: Alors, est-ce qu'il y a une infoline ou est-ce qu'on peut téléphoner pour avoir des renseignements pour ce spectacle?
3: Tout à fait. Tous ceux qui souhaitent plus d'informations, bien sûr, ils peuvent appeler au numéro 079 639 27 08. Et pour ceux qui habitent en France, c'est le 0041 79 639 27 08. Et on les attend nombreux.
0: Voilà, donc en tout cas merci d'être passé nous parler cette soirée. Peut-être t'avais un mot, Dominique?
1: Non, je voulais juste te dire merci. Merci à tous les auditeurs.
0: Oui, alors merci d'être passé. C'est toujours Radio Zone, c'est pas de la pub tout azimut, mais bon, lorsqu'on peut soutenir un spectacle comme celui-là, on le fait volontiers, surtout Afropolis. D'autant plus que Haïti, c'est un peu un des berceaux de l'Afrique, comme je disais, aussi bien artistiquement que culturellement. Donc allez écouter donc cette part de la planète musicale black. Et il faut dire que Haïti a vu naître de très grands musiciens, Lauryn Hill pour les jeunes générations, et puis Wyclef Jean. Donc allez voir la musique qui inspire ces gens.
1: Lauryn Hill, je crois pas qu'elle est...
0: Non, Lauryn Hill, non, j'aurais cru. Hein.
1: Non, pas du tout.
0: Voilà, qui sont donc de Haïti. Merci pour la précision. En tout cas, c'est aussi le pays donc de Coupé Cloué, et puis toutes ces grandes formations musicales.
1: Tabou Combo.
0: Voilà, vous allez donc en en deuxième partie d'émission, écoutez donc Gracia Delva et Mas Compas, sera 30 minutes complètement qui leur sont dédiées et consacrées. Et donc n'oubliez pas le 24 mai au Palladium à Genève.
1: C'est la veille de l'Ascension, donc on peut dormir le lendemain.
0: Voilà. Allez zouker, allez compasser, on dit compasser, comment on dit?
1: Allez danser compas.
0: Allez danser compas.
1: Et puis en plus, hein, il faut le dire aussi, hein, si vous avez un partenaire, hein, c'est aussi meilleur. Hein.
0: Aïe, aïe, aïe, donc ça va être chaud.
1: Pour venir accompagner ta femme.

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8: Ah oui, c'est parti pour le tout nouvel épisode de Chansomania. Bonjour. Un épisode où nous faisons encore le plein de découvertes avec des sorties d'albums, mais aussi par-ci, par-là, des titres plus anciens pour le plaisir. Également, dans cet épisode, une belle rencontre. Aujourd'hui, nous sommes avec Gérard Morel, directeur artistique du Festival de la chanson à texte de Montcuq. On te dit tout sur ce festival dans une dizaine de minutes. Chansomania, épisode 529. C'est parti.

So Samba que l'on vient d'écouter donne le titre au tout nouvel album de Vicente et Mariana. Le disque est sorti le 17 avril. C'est un voyage en chansons françaises et musique brésilienne. Une sauce samba à la fois pimentée et sucrée, où le duo chante ses propres compositions, mais aussi des reprises de Moustaki, Barbara, Dick Hanegarn ou encore Chico Buarque. Voici justement le titre Bébé éléphant de Dick Hanegarn, vu par Vicente et Mariana.

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0: Oh oui, il faut que l'on respire. Un voyage en 2003 avec Mickey 3D sur l'album Tu vas pas mourir de rire. Respirons, respirons.
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0: Nous sommes maintenant avec Gérard Morel, directeur artistique du Festival de la chanson à texte de Montcuq, dans le Lot. Ce festival aura lieu du 22 au 25 juillet. On en parle ensemble juste après un titre des Voluptueuses qui seront sur la scène de Montcuq le 23 juillet.
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0: Cet été, du 22 au 25 juillet, aura lieu la 21e édition du Festival de la chanson à texte de Montcuq. C'est dans le Lot. Eh bien, nous en parlons avec Gérard Morel, directeur artistique du festival. Salut Gérard.
1: Salut, merci de colporter la nouvelle.
0: J'adore colporter ce genre de belles nouvelles. Un festival sur la chanson, c'est toujours chouette. C'est un peu une habitude. C'est, je crois, la troisième année qu'on se croise pour parler de ce festival. Et en plus, là, on se retrouve sur une terrasse ensoleillée, alors qu'il n'est pas du tout à Montcuq, parce que tu es le directeur artistique du festival à Montcuq, mais là nous sommes en Ardèche vers chez toi, c'est quand même pas à côté à côté.
1: Non, mais c'est une tradition. Ce festival a été créé par quelqu'un qui habite à Montcuq et qui est chanteur, qui s'appelle Henri Courceau. Et à partir du moment où il a voulu passer la main pour tout un tas de raisons, il a toujours passé la main à des chanteurs, mais pas forcément évidemment des chanteurs qui habitaient dans le Lot, quoi. Donc le premier qui lui a succédé, c'est Raymond Gary, qui était à Bourg-en-Bresse. Le suivant, c'était Michel Boutet, qui habite dans la région d'Angers. Et puis le Boutet m'a passé la main à moi, donc qui suis à Tournon. Mais en fait, il y a une équipe bénévole sur place qui est rodée à ce truc, bon, parce qu'il y a plus de 20 ans maintenant que le festival existe. Donc l'organisation elle-même se fait avec des gens qui sont sur place, qui sont à Montcuq. Et moi, enfin, ou mes prédécesseurs, nous sommes chargés vraiment des contacts avec les artistes. Bon, on n'a pas besoin d'habiter à Montcuq pour ça, il suffit d'avoir un téléphone et un petit carnet d'adresses, quoi, voilà.
0: Comment ça s'est passé, tiens, la précédente édition, parce qu'on va en parler, c'était la 20e, donc j'imagine qu'il y a eu des choses un peu spéciales, et on va faire un petit retour.
1: Alors, la seule chose spéciale qu'il y a eu, c'est qu'il y a eu un concert surprise en ouverture, mais ça qui était vraiment surprise, et justement, ça colle avec ce que je viens de dire, c'est qu'en fait, ce sont les chanteurs qui ont été les directeurs artistiques jusqu'à maintenant, donc Henri Courceau, le fondateur, Michel Boutet et Raymond Gary et moi, qui avons fait un concert impromptu, où on a fait chacun deux ou trois chansons en solo et quelques chansons en duo ou trio. Donc ça, c'est un concert surprise offert, hein, c'était entièrement gratuit pour les spectateurs comme pour les artistes d'ailleurs.
0: On va parler de la chanson à texte. Alors, on en écoute beaucoup dans Chansomania. En gros, j'ai même envie de dire, c'est le principe. La chanson à texte, c'est toute, c'est une musique où il y a des paroles dessus. C'est de la chanson à texte, finalement.
1: Oui, alors c'est de la chanson à musique aussi, quand même, hein. Quand on dit chanson à texte, c'est une façon de dire que le festival donne beaucoup d'importance à la qualité d'écriture des chansons qui sont proposées dans ce festival. Mais on est très, très, très attentif à la qualité musicale des spectacles. C'est un festival de la chanson. J'aime bien le terme de chanson d'art et d'essai. Voilà. C'est de la chanson qui essaye d'oser un peu d'aller dans des... sur des chemins, c'est la chanson héritière de Brassens, de Ferré, de ces gens qui ont apporté à la chanson une part importante de poésie, mais qui n'ont jamais négligé la musique.
0: Et je pense qu'il y en a beaucoup, et d'ailleurs on peut en parler avec toi qui est le directeur artistique de ce festival. Il doit y avoir quelque part l'embarras du choix pour arriver à faire la programmation, parce que malgré ce qu'on peut entendre ici et là, de la chanson à texte de qualité, il y en a quand même beaucoup qui se produit encore.
1: C'est un casse-tête, parce qu'il y a beaucoup de choses qui existent éventuellement et qui existent depuis longtemps, mais il y a aussi beaucoup de choses nouvelles qui arrivent. C'est d'ailleurs pour ça qu'on a initié, depuis le début, existait une sorte de scène ouverte, mais qu'on a un peu plus formalisée là depuis que j'y suis, qui s'appelle le Café Chantant, et qui est vraiment un espace d'ouverture à des nouveautés, à des découvertes de talents. Et il y a un petit jury de spectateurs et de membres de l'association qui désigne un coup de cœur chaque année qui est programmé l'année suivante en première partie. Ça sera Chloé cette année qui a remporté le truc, qui a eu le coup de cœur. Donc on essaye de parce que ce Café Chantant, on est d'ailleurs archi surbooké. Il n'y a aucune sélection, donc les candidatures sont reçues dans l'ordre d'arrivée. Il n'y a sans sélection aucune. L'ouverture des inscriptions, c'est à partir du 1er janvier. Et l'année dernière, je crois que le 5 ou le 6, j'étais complet. Et cette année, c'était à peu près pareil. Peut-être un peu plus tard, le 10 ou le 12 janvier. Mais enfin bon.
0: C'est plutôt bon signe.
1: Alors, je ne sais pas si c'est bon signe. C'est un thermomètre qui... Enfin, ça nous raconte quand même que... que c'est difficile pour des jeunes auteurs, artistes, parce que c'est des gens de qualité, hein, il n'y a pas du tout...
0: Je disais c'est bon signe dans le sens où il y a beaucoup de personnes qui font encore de la chanson.
1: Il y a beaucoup de personnes qui font de la chanson, non, mais ce qui m'inquiète aussi un petit peu, c'est que parce que le festival, hélas, n'a pas les moyens de faire mieux que les invités, tous ceux qui participent à la scène ouverte, donc au Café Chantant, ils sont invités au spectacle qui a lieu le soir de leur passage. Donc il y a 6 artistes qui passent chacun des 3 soirs, d'artistes comme ça sur la scène ouverte. Donc on les invite, mais ils viennent à leurs frais, ils se logent à leurs frais, ils se nourrissent à leurs frais. Ils viennent de toute la France, hein, ils viennent des 6 coins de l'Hexagone, hein, voire de Belgique, de Suisse, enfin de francophonie, quoi. Donc moi je trouve ça, enfin évidemment, je suis heureux que les gens viennent de leur plein gré, donc ils sont contents de le faire. Hein. Mais je trouve que ça témoigne de la difficulté qu'ont tous les jeunes artistes à se produire devant un public digne de ce nom. Alors bon, l'intérêt c'est que dans ce festival, dans le public fidèle, hein, on a tout un lot de toute une partie du public qui vient chaque année, il y a pas mal de militants d'associations qui animent des festivals ou qui ont une petite saison culturelle dans leur commune, et puis certains qui font aussi des spectacles à domicile. Donc dans cette scène ouverte, il y en a pas mal quand même qui repartent avec éventuellement quelques dates de concerts, ce qui me console un petit peu de pas pouvoir faire plus pour les accueillir bien, quoi, voilà.
0: En parlant de concerts, on va développer justement un petit peu la programmation. Donc je le disais, ce festival c'est du 22 au 25 juillet. Sur la soirée d'ouverture, déjà la soirée d'ouverture, je crois que c'est une soirée gratuite.
1: Alors c'est une soirée gratuite, c'est un peu nouveau ça. On a rajouté cette soirée, qui est une soirée donc effectivement ouverte au public, gratuite, et où on essaye de donner la possibilité plutôt à un artiste local de la région de Montcuq, ou parfois un groupe, on a eu des chorales aussi qui faisaient, mais toujours sur le thème de la chanson francophone. Donc on a eu soit des chorales, soit des artistes. Cette année, c'est un jeune Emmanuel Leroy, qui est un habitant de Montcuq, en début de professionnalisation comme artiste-chanteur. Donc c'est lui qu'on accueillera. Et effectivement, c'est un concert qui est gratuit.
0: On va continuer sur la programmation. Alors, le 23 juillet, soirée entièrement féminine, et avec Nawel Dombrowski et avec Les Voluptueuses, que l'on a écouté d'ailleurs juste avant de discuter ensemble. Pourquoi le choix de faire une soirée féminine? C'est la parité? Tu te l'imposes ou ça s'est fait comme ça?
1: Je suis assez attentif à ça. Je pense que sur toutes les programmations, on a eu un partage à peu près équitable entre artistes masculins, artistes féminins. Donc, non, alors après qu'elles soient réunies, il n'y a pas une soirée... Non, c'est le festival. J'essaye de doser à peu près entre les genres, hein, hommes et femmes, mais les générations, les styles aussi, les humeurs qui sont racontées, que... Enfin, histoire qu'il y en ait un petit peu pour tous les goûts, quoi, que tout le monde puisse avoir la chanson, le spectacle qu'il aura préféré et le spectacle qu'il aura détesté. Ça, c'est extrêmement important, tout sauf le consensuel.
0: Et puis en plus, là, ce qui est chouette avec Les Voluptueuses, c'est que c'est un univers, mais qui se balade dans plein d'univers différents, parce que c'est des reprises de chansons. Notamment, on a écouté le titre « Pourvu qu'elle soit douce », une reprise de Mylène Farmer, et c'est vraiment très éclectique dans ce spectacle, déjà.
1: Oui, alors c'est un spectacle, c'est des chansons qui ont l'unité de leur spectacle. C'est des chansons plutôt chansons coquines un petit peu. C'est des chansons qu'on susurre, elle dit, qu'on susurre. Et bon, elles en font un peu des caisses là-dessus. C'est assez drôle, c'est même très drôle. Faut dire que bon, Nathalie Miravette, qui est un petit peu la leaduse de ce spectacle, c'est elle qui l'a initié en fait avec Pierre Margot, qui est son compagnon et qui l'a mis en scène. Mais donc, elles sont quatre femmes. C'est vraiment des chansons... Je ne suis pas sûr que ce soit toutes des chansons écrites par des femmes, encore que ça se vérifie. Mais en tout cas, elles sont quatre femmes à chanter ça. Donc, il y a Amandine Roque, Dorothée Daniel et Clélia Bressa-Bloom, qui est aussi pianiste comme Dorothée Daniel d'ailleurs, qui est pianiste, donc elles sont toutes les deux accompagnées, et Nathalie évidemment qui est pianiste. Mais c'est plutôt des chansons, ouais, chansons érotiques, chansons coquines quand même, c'est ça qui fait l'unité du spectacle. Mais il y a des chansons de création aussi, il y a quelques chansons à elles-mêmes, et puis beaucoup de chansons du répertoire. Mais donc elles ne seront pas les seules sur cette soirée, il y a Nawel Dobrowski aussi, qui est une chanteuse brillante qui est en train de bien se développer depuis quelques années, là, qu'on commence à voir beaucoup sur les scènes de chansons, sur les festivals, et qui a beaucoup de talent, hein, que je connais bien.

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0: On arrive sur la soirée du 24 juillet, là on est le vendredi. Soirée interprète avec Stéphane Balmino qui chante Richard Desjardins et Lou Casa qui chante Jacques Brel et qui raconte aussi J'ai vu Jacques Brel. C'est quoi là? C'est un mélange de concerts et de spectacles.
1: Dès que je suis arrivé, moi j'ai tenu un petit peu à... Je suis arrivé au festival à avoir comme ça une place aux interprètes, pas uniquement à la création, mais à des artistes qui s'emparent d'un répertoire. Et là, donc cette année, Stéphane Balmino chante Richard Desjardins, qui est un artiste moi, pour lequel j'ai une admiration énorme, qui vient d'arrêter vraiment les concerts maintenant, qui se consacre à sa vie de militant. Mais Balmino, qui est un artiste de grand talent, qui a une voix magnifique, était sans doute un des artistes le plus à même de reprendre ce répertoire. Parce qu'il en a le... Il en a la voix et la charge d'humanité qui apporte tout ça dans ce qu'il fait. Enfin moi, en tout cas, le peu que j'ai vu, parce que je n'ai pas vu son spectacle. Hein. J'ai vu des bouts, je connais bien Balmino, je connais bien Desjardins, et je n'ai pas l'ombre d'un doute sur le fait que ça va être une grande soirée. Et après Lou Casa, alors en fait Lou Casa, lui, il avait fait un spectacle sur Brel et Barbara, sur l'univers des deux. Qui ont été très amis, Brel et Barbara. Ils sont travaillés ensemble, ils ont fait des films ensemble, etc. Mais comme on avait fait il y a quelques années de ça, Barbara chantée par Laurent Viel, donc j'ai demandé à Marc Casa de resserrer sur Brel, puisqu'on avait déjà fait Barbara. Et donc, ça, il nous fait, donc il raconte cette partie-là. Je pense qu'il y aura un petit peu des liens avec Barbara, parce que c'est dans son spectacle, quoi, parce qu'il raconte... son spectacle, évidemment, c'est de la chanson, c'est d'abord un chanteur, Lou Casa. Mais ça, on a vu ça. L'année dernière, on avait un spectacle sur Piaf, et qui était pareil, où il y avait les chansons de Piaf, mais qui était vraiment mise en lien avec l'histoire de sa vie, quoi. Forcément, c'est des artistes. Dans tous les cas, même Desjardins, même s'il est encore de ce monde, il a terminé. Et Brel, bon, ben, il est mort. Ça veut dire que ce sont des œuvres qui sont achevées. Donc aujourd'hui, on peut les regarder dans leur entièreté, quoi. Donc ça c'est intéressant. Et donc du coup, ça devient intéressant de les mettre en rapport, comme ça, avec ce qu'était leur existence, quoi, leurs aventures de vie.
0: Et là, Gérard Morel, nous allons arriver sur la dernière soirée, le 25 juillet. Jean-Guy Denis aurait dû être sur scène, et puis bah, la nouvelle de son décès est tombée sur la fin de l'année 2025. Ce que je te propose, c'est d'écouter Jean-Guy Denis, avec le titre « Ici et maintenant », extrait de son dernier album « Eldorado », et puis on parle de cette soirée juste après.

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1: Jean Guidoni, ici et maintenant, extrait de l'album Eldorado. Je le disais juste avant qu'on l'écoute, Jean Guidoni, normalement, était prévu sur cette dernière soirée, soirée de clôture.
2: Ah bah c'était tout calé, le contrat était signé, enfin bon. Donc, j'avais eu Jean que j'aime beaucoup, que j'aimais beaucoup, avec qui on a partagé quelques aventures. Et il se réjouissait de venir présenter son nouveau spectacle qu'il avait présenté en juin dernier au Café de la Danse, qui avait cartonné. Je l'ai pas vu, mais enfin, j'avais pas l'ombre d'un doute. C'est un artiste de grand talent. Et donc, ça m'a vraiment pris de court et j'avais du mal à imaginer qu'on puisse le remplacer, quoi. Donc, je dois dire que j'étais assez désarçonné. Je savais pas, je me disais on va lui rendre hommage, qu'est-ce qu'on va faire. Et puis là j'ai repensé au fait que qu'Yves Jamais avait, il y a 8 ans de ça à peu près, avait fait un spectacle, très beau spectacle à Dijon, au Centre Dramatique de Dijon. Un spectacle chanté évidemment, mais très théâtralisé, avec un metteur en scène de théâtre, Bertrand Lambert, sur l'œuvre de Guidoni. Et donc j'ai appelé Jamais et je lui ai demandé s'il serait d'accord pour le faire. Quand je l'ai appelé, déjà il me dit, ben, hier j'étais en concert, j'ai fait une chanson de Guidoni, puisque je venais d'apprendre sa mort aussi. Et je lui ai dit, mais tu pourrais en faire plus ou, parce que le spectacle, il est ancien maintenant. Ah, il me dit, ouais, je vais pouvoir y arriver et tout. Puis je lui ai dit, peut-être que tu peux faire moitié de Guidoni, puis moitié de Jamais, quoi. Mais qu'on fasse une soirée quand même hommage à Guidoni. Mais il faut pas, évidemment, tu vas pas remonter tout le spectacle pour une soirée, bon, sauf si l'autre te le demande, mais sinon, s'il n'y a que nous, on va pas, je sais que c'est compliqué de monter un spectacle comme ça, mais par contre, toutes les chansons que tu peux refaire avec la même équipe, donc avec Samuel Garcia à l'accordéon et Didier Grosbeau aux percussions, qui étaient les deux accompagnateurs de la création, et ben vous nous faites une soirée, moitié Guidoni, moitié Jamais, et il m'a tout de suite dit oui, parce que c'est un vrai ami.
1: Ah, c'est une chance d'avoir des amis comme Yves Jamais.
2: Ah oui, je confirme. Ouais.
1: Donc Yves Jamais qui sera sur la scène du festival le 25 avec en première partie Chloé, on en a parlé, c'est le coup de cœur du jury du Café Chantant 2025.
2: Oui, c'est elle qui a remporté ce coup de cœur qui est donné par un petit jury qui est constitué de... Alors moi je m'en mêle pas, hein. je participe aux discussions pour les éclairer si y a des questions, mais je ne vote pas. Vraiment c'est donc un jury qui a fait un peu de spectateurs parmi les fidèles et puis ceux dont on est sûr qu'ils vont assister à toutes les séances du Café Chantant évidemment, parce que là c'est la condition sine qua non. Il y a toujours aussi un ou deux membres de l'association, et puis parfois un journaliste, si un jour tu viens au Festival de Montcuq, on t'invitera à faire partie du jury.
1: Ah, ce sera avec plaisir.
2: Ce sera réciproque.
1: Surtout qu'alors il y a plein de choses qui se passent, il y a au Jardin des Délices, rien que le nom déjà donne envie d'y aller, à 11h30, c'est en plus les rencontres apéro de 11h30, c'est quoi ça?
2: Alors ça aussi ça a été institutionnalisé bien avant que j'arrive, mais on le garde parce qu'on y tient beaucoup. Ça fait partie de cet aspect un peu convivial et familial du festival. C'est-à-dire que tous les jours à 11h30, avec les artistes qui sont produits la veille et qui ne sont pas encore repartis, ou avec les artistes qui vont se produire le soir même et qui sont déjà arrivés, l'un n'empêchant pas l'autre, c'est une rencontre avec les spectateurs. On bavarde pendant trois quarts d'heure, une heure. Et puis à la fin, on a gardé un peu de rosé au frais, avec modération évidemment. Mais et on partage ça, donc c'est un moment purement de conversation, très convivial, que les gens aiment beaucoup. Il y a de plus en plus de monde, voilà, on a posé des barnums pour se mettre un petit peu à l'ombre, l'endroit est agréable. Et c'est dans un jardin qui nous est prêté par un habitant de Montcuq, très gentiment prêté, il a une très jolie cour, gazonnée, fraîche, enfin c'est... Parce que le village est quand même très très sympa, hein. La région est très sympa, hein. ça mérite le détour. Et on a un peu le temps parce qu'on a ces rencontres de 11h30, le Café Chantant de 16h à 17h30, et puis le soir les spectacles, ça laisse un peu le temps au tourisme aussi, hein, c'est possible.
1: Pour prendre ces places, parce qu'on va en parler, c'est quoi? C'est si on passe sur fastichanson-moncuc.com, c'est centralisé?
2: On peut aller sur le site, donc si on fait festival de Montcuq sur n'importe quel moteur de recherche, on y arrive. Et sinon, c'est sur Hello Asso en fait qu'on peut réserver. Alors pareil, on peut aller sur Hello Asso, mais le lien est sur le site du festival. Et sur le site du festival, il y a le détail sur les horaires, sur toute l'organisation, le détail sur la présentation des artistes. Donc là, on trouve tout le détail sur le café chantant, il y a quelques photos, etc.
1: Ah, le site est très bien fait parce qu'on trouve plein de choses. Et puis, c'est vrai que sur le site, moi j'y suis passé, il y a effectivement le lien Hello Asso. J'ai vu les tarifs, notamment le forfait 3 jours, 65 € pour un festival pour 3 jours. On est vraiment très très très correct dans les prix.
2: Ouais, bah ça, on y tient. On tient à ce que ça soit, que ça reste un festival populaire, entre guillemets, enfin accessible à tous. Même les places à la soirée unique, il y a des tarifs réduits, etc. Donc. Bah oui, puis il faut bien tenir compte que les festivaliers, sauf ceux qui habitent à Montcuq, et on en a de plus en plus, des habitants de Montcuq et des environs, mais pour tous ceux qui viennent, il faut aussi se loger, etc. Donc il y a quand même un peu un coût. Enfin, je pense qu'on reste un festival très abordable sur le plan des tarifs.
1: Vous avez des partenaires, je ne sais pas, qui vous accompagnent, financiers ou d'ordre, je ne sais pas, pour des installations, par exemple?
2: Alors, le premier partenaire, c'est la commune de Montcuq. Ça l'a été jusqu'à maintenant. L'ancien maire ne s'est pas représenté. C'était nos fidèles partenaires et soutiens. Mais le nouveau maire était d'ailleurs bénévole dans l'association. Donc la ville nous accompagne à la mesure de ses moyens, parce que ça reste un gros village, Montcuq. Hein. Mais entre les aides purement économiques et puis les aides techniques aussi, de soutien technique, on n'a pas à se plaindre. La commune de Montcuq met de l'huile dans tous les rouages possibles. Après, on a le département, la région Occitanie. La SACEM nous donne un petit coup de main cette année. Et puis on a quelques sponsors privés, quoi, un petit peu, enfin, qui restent relativement symboliques quand même. Mais voilà, les commerçants mettre une petite main à la poche, quoi, voilà.
1: Pour terminer, on va peut-être parler un petit peu de toi et de la chanson, toujours des concerts, je ne sais pas, une actualité, comment ça se passe pour Gérard Morel dans la chanson?
2: Ouais, ça se passe suffisamment bien pour Gérard Morel dans la chanson, qui commence à être un peu en retraite de la chanson, quand même.
1: Est-ce qu'on prend un jour sa retraite dans ce métier-là?
2: Ah bah, c'est-à-dire qu'il y a eu un jour où moi, intermittent du spectacle depuis un certain nombre d'années, Pôle emploi, ou France Travail, je ne sais plus comment ça s'appelait, Pôle emploi encore à ce moment-là.
1: Ah, ça change tout le temps.
2: Ouais. Bref, il m'a envoyé à moi en me disant, bah, monsieur, on ne va plus vous voir puisque vous pouvez bénéficier de tous vos trimestres.
1: Etc. Alors ça, c'est le côté technique, mais il y a le côté plaisir à côté.
2: Ah oui, non, mais donc, statutairement, je suis à la retraite depuis pas mal de temps. Après, c'est vrai qu'il y a eu, pendant tout un temps, je n'ai pas vraiment vu la différence, au point que je me demandais si je n'étais pas retraité depuis le début, tellement c'était pareil. Et puis, bon, là, disons qu'avec le temps, c'est vrai que je lève un petit peu le pied tranquillement. Mais je continue à faire des concerts. Hein. Je continue à en faire, mais en fait, j'en fais moins. Et puis, c'est aussi un peu ce que j'expliquais tout à l'heure. Il n'y a déjà pas beaucoup de place pour ceux qui sont pas à la retraite et qui aimeraient bien jouer plus souvent, que je suis pas mécontent aussi de laisser un petit peu la place. Mais je fais encore quelques concerts et avec grand, grand plaisir. Hein. Non, bien sûr. Et puis je fais aussi quelques... Notamment, j'organise chaque année à Tournon un concert solidaire au profit du Secours Populaire où j'invite là, quelques camarades de bureau à venir chanter avec nous. Nathalie Miravette y était l'année dernière, avec d'autres, mais je dis elle parce qu'elle sera au Festival de Montcuq, mais où Yves Jamais a déjà participé, enfin d'autres ont participé comme ça. Donc voilà, je fais ça, puis plus quelques concerts, quoi, bien sûr.
1: Merci beaucoup Gérard Morel. Je rappelle que la 21e édition du Festival de la chanson à texte de Montcuq aura lieu du 22 au 25 juillet. On retrouve toutes les infos sur festichanson-montcuq.com ou dans son moteur de recherche préféré, on cherche Festival Montcuq et on y arrive. Et puis on se retrouve là-bas sur le festival. Du coup, il fera beau, il fera chaud, ce sera l'été.
2: Avec grand, grand plaisir. Merci beaucoup Seb.
1: Merci beaucoup, à très bientôt.
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Avec ce nouvel EP tout juste sorti, 3 degrés Celsius, Adahi clôt une trilogie et dans cette œuvre à la fois ultra lucide et intimiste, l'artiste explore l'état du monde et ses propres tourments. Entre hommages nostalgiques, comme le titre Daniel que l'on vient d'écouter, et constat alarmé sur une humanité lancée à pleine vitesse, eh bien cet opus nous invite à ralentir. Tu retrouves plus d'infos sur Adahi, cela s'écrit A-D-A-H-Y, sur tous ses réseaux sociaux.

0: Abla Boy, c'est quatre gaunes portées par une plume sensible teintée d'ironie. Un gaune, c'est un jeune à Lyon. Ces quatre Lyonnais d'Abla Boy ont sorti leur tout premier album le 24 avril. Il a pour titre « En attendant ». Pour en commencer la découverte, on vient de s'offrir la chanson « Petit ». Dans ce premier album, condensé de fragments de vie et de travail, le quatuor développe les thématiques qui lui sont chères, la fuite face au monde des grands, la famille ou encore l'enfance. Tu retrouves plus d'infos sur tous les réseaux sociaux d'Abla Boy. Et tout de suite, voici un second extrait de l'album « Je nous ai choisi maladresse ».
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1: C'est presque la fin, c'est presque la fin, c'est presque la fin. Oui, bah tu comprends pourquoi je ferai jamais d'album, hein. Je laisse faire ceux pour qui c'est le métier. Bref, quand même, c'est presque la fin, c'est presque la fin de Chansomania. Mais on se retrouve la semaine prochaine, même endroit, même heure, sur ta radio préférée. D'ici là, les podcasts, faciles sur toutes les plateformes de podcasts et toutes les plateformes musicales. Tu retrouves aussi ces mêmes podcasts avec plein d'infos sur le site sebdihl.fr. Cela s'écrit sebdihl.fr. Il y a aussi les réseaux sociaux, tu cherches Chansomania et tu trouves Chansomania. Voilà, c'est la magie. Non, c'est pas la magie, c'est juste la technique. Allez, à la semaine prochaine. Et d'ici là, surtout, surtout, tu n'oublies pas de vivre en musique. On se quitte en chanson vinyle avec aujourd'hui Muriel Dac. Trop

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2: Chers amis auditeurs, auditrices, bonjour et bienvenue. C'est l'apéritif musette indicatif de l'émission. Était interprété par notre ami Michel Pruvot. Et tout de suite, pour commencer ce programme vacances, je vous propose Viva la Chica par Michael Vigneault. Et hop, c'est parti!

Successivement, nous venons d'écouter Le Tango Bleu, Guylaine Laure, Valse d'un soir, Laure Forestier, Les Vacances d'été, M. Jean-Désiré Bailly, Fox du Berger, Christian Saint-Père, Le Tcha-Tcha des Vacances, Sébastien Perrin, Marche du Duché de Savoie, Phil Bouvier, Ton Brésil me colle à la peau, Élodie Maurice. Nous enchaînons avec Soleil d'Espagne, Gilles Durand.

Cette émission vacances se termine avec les titres suivants. Au vent d'été, Christophe Coineau. Paris accordéon, Christophe de Merson. Vive la caravane du Tour, Michel Pruvot. La Java des coquillages, Jossoni. Croisière en crête, Jérôme Jean-Antoine. Danser sur Taki, André Trichot. Ce soir, on danse le passo-doble, Monsieur Jacques Bousselet. Je vous souhaite une agréable semaine à l'écoute de vos programmes radio. Tout de suite, le final avec notre ami Michel Pruvot, les tubes de l'accordéon. Au revoir et à tous et à toutes. Bisous!

bonjour chez vous et bienvenue sur Radio Zone 93,8 MHz. C'est avec beaucoup de plaisir que je vous retrouve donc pour ce programme et un programme spécial. C'est avec Haïti Mass Compact qui viendra donc dans le bassin alémanique.

Pour nous parler de cet événement, nous accueillons donc Anthony et Dominique, Anthony, l'organisateur pardon, de la soirée. Dominique, c'est l'haïtienne par excellence donc, du bassin limanique, hein, toujours au courant de tout ce qui se passe. Avec eux, nous allons donc aborder cet événement. Merci et bon appétit si vous êtes en train de manger ou alors bonne journée hein, si vous réécoutez en fait, une reprogrammation de cette émission.

0: aucune chance.
1: Géniaux, même s'il prend 7, il peut pas qu'un bim.
2: Radio Zone 93,8 MHz, très ravi de vous retrouver. Donc, je vous disais que nous étions avec Dominique et Anton, qui sont donc les promoteurs de cette soirée du 24 mai, une soirée exceptionnelle. C'est l'événement Zouk de l'année, hein, et c'est monté par l'Ascension du Compas. Et qu'est-ce que c'est le Compas?
3: Alors, tout simplement, salut Philippe, le Compas, c'est la musique populaire haïtienne donc, qui existe depuis plus d'une cinquantaine d'années. Maintenant, on fête le 51e anniversaire du Compas. Pour résumer, on dira que chaque île, chaque culture a son écriture musicale. On saura, en Jamaïque, on parle toujours du reggae, calypso pour les autres, samba Brésil et tout ça. Et pour Haïti, ben, en fait, c'est le Compas. Donc, c'est une musique très riche en matière d'instrumentation. On retrouve en général sur scène pas moins de 10 à 15 musiciens. Ça fait partie encore de la génération jazz qu'on parlait dans les années 50. Et maintenant, donc, on a des groupes aussi qui performent avec des musiciens à 5 ou 6.
2: Donc, c'est beaucoup. Donc, des formations un peu plus petites.
3: Petites, ouais.
2: Alors, un petit mot sur Mas Compas, qui sera le groupe phare, peut-être Anton.
4: Oui, donc Mas Compas, c'est un groupe qui est formé en Haïti par le chanteur vedette qu'on appelle Gracia Delva, qui autrefois faisait partie du groupe Zinglin, que beaucoup de gens connaissent. Donc Mas Compas est formé il y a 3 ans à peu près et qui a déjà joué au Palais Expo de Genève en 2004. Et je pense que beaucoup de gens ont bien apprécié leur première prestation. C'est pour cette raison qu'on les invite une seconde fois à Genève.
2: Alors, vous êtes toutes les deux, comme je disais tout à l'heure, des personnes très dévouées à Haïti. Alors, c'est pour ça que vous organisez ce concert. Alors, ça a dû être difficile, monter un événement comme ça.
4: Effectivement, au niveau administratif, c'est pas simple. Puis au niveau finance, c'est pas non plus facile. Il faut savoir, donc, le groupe qui vient depuis les Antilles. Donc, il faut des visas, il faut des billets d'avion. Et puis, vous savez que nous sommes un petit pays, et puis la musique haïtienne n'est pas encore assez connue pour être soutenue par les entreprises sur le continent européen, plutôt à Genève. Donc, on essaie de faire de notre mieux. Hein. C'est pour ça qu'on s'est unis à plusieurs. Donc, chacun apporte ce qu'il peut financièrement. Et puis, donc, chacun donne ses idées, comment on peut faire fonctionner cette soirée, qui pour nous est une soirée exceptionnelle.
2: Oui, donc c'est une initiative d'un groupe d'Haïtiens qui veulent vraiment faire vivre la culture haïtienne, qui veulent donner à faire découvrir donc, le Compas. Nous allons poursuivre l'émission avec un second titre donc, de ce groupe, en fait, que vous retrouverez en deuxième partie d'émission. Donc, 30 minutes leur sera consacrée, vous pourrez donc découvrir vraiment un peu plus précisément Mas Compas.

0: Mas Compas, c'est donc la grande formation musicale haïtienne que vous retrouverez donc très prochainement, hein, très vite là, le 24 mai au Palladium à Genève. Et nous avons voulu nous associer à cet événement en conviant donc Dominique et Anton, qui sont les organisateurs de cette soirée dans le cadre de cette émission Afropolis. Haïti, vous le savez, très très rattaché à l'Afrique. C'est un des hauts lieux de la culture noire. Alors, cet événement, est-ce que bon, il a un grand, disons, il y a une envie culturelle aussi en organisant cet événement, Dominique?
1: Mais le trait culturel est là du moment que le groupe vient d'Haïti pour présenter donc une musique du terroir. Très culturel, donc il n'y a pas, si tu veux, un but humanitaire derrière, il n'y a pas une association pour aider après en Haïti, quoi que ce soit. C'est simplement un pur plaisir musical pour faire découvrir, apprécier un autre son des Caraïbes aux gens, donc tout bassin, les maniques, c'est tout. Donc voilà.
0: Alors, revenons donc à cette soirée proprement dit. La line-up, en fait, de cette soirée, c'est aussi la présence d'un groupe musical du CRU, j'entends Sakai. Alors, le déroulement de la soirée, c'est comment est-ce que ça se passera concrètement, Anton?
2: Ben écoute, la soirée va se dérouler en deux étapes. Donc, la soirée débute dès 21h. Et Sakai va monter sur scène certainement vers 21h30, le temps que le public soit dans la salle. Et ils vont jouer à peu près une heure et demie, et marquer une petite pause. Après, on aura une petite partie d'une demi-heure, à peu près, partie DJ. Et après, le groupe Mas Compas va monter sur scène durant à peu près 4 heures, quoi.
0: Alors, on sait que Haïti, c'est la force du live. Hein. On connaît l'histoire des grands groupes musicaux. Et c'est un événement en soi exceptionnel parce que la plupart des groupes afro qui viennent, très souvent, c'est du playback. Alors que là, vraiment, c'est des musiciens live. Mais bon, cette soirée, il y aura quand même un agrément. Quand je parle culturel, c'est aussi l'art culinaire haïtien. Alors, on pourra manger haïtien, je pense.
2: Effectivement, donc c'est tout prévu. Hein, donc, on aura l'une des meilleures cuisinières haïtiennes
0: dans
2: la salle.
0: C'est pas Dominique, non.
3: On n'est pas bonne partie.
0: Hein. Alors,
2: donc, effectivement, donc, on va vous préparer à ce public qu'on attend nombreux. La cuisine haïtienne, il y aura bien sûr la kra que tout le monde connaît, mais cette fois-ci, ce sera de la kra typiquement haïtienne. Donc, un goût plus ou moins différent. Et puis, bien sûr, il y aura un peu de fruits de mer, une spécialité encore d'Haïti que très peu de gens connaissent. Ce sera avec plaisir qu'on va le servir. Quoi.
0: Alors, nous allons peut-être nous écouter encore un peu de musique. Hein, pourquoi pas? Est-ce qu'il y a une autre proposition particulière, Dominique, sur le plan musical? Mais on n'est pas. On parle Haïti, on pourra peut-être écouter quelque chose d'autre.
1: Voilà, ouais. Il y a bien sûr d'autres formations dans la musique haïtienne. Ce serait intéressant de voir l'évolution aussi. Par exemple, donc on parle toujours de Gracia Delva. Comme l'a dit Anton en début, il n'est pas à ses débuts lui-même. Il a déjà commencé depuis plus de 10 ans maintenant sa carrière musicale. D'abord avec Jakout Music, puis avec Zinglin, un groupe qui a fait sa gloire en fait à Miami. Et si jamais je te propose d'écouter un morceau, Troubadour, qui est aussi un autre genre musical en Haïti qu'on trouve et qui s'est développé également dans les années 70-80.
0: Alors, nous allons écouter donc ce titre que tu nous proposes.

0: Nice. C'était donc...
1: Gracia Delva, qui est donc le chanteur de Zinglin, un album qui a été produit en, je crois, en 2002. C'était lorsqu'il faisait encore partie du groupe Zinglin. Ils évoluaient surtout à Miami, aux États-Unis, et avec des tournées en Europe. Mais ils étaient basés, en fait, aux États-Unis. Et, en fait, Gracia Delva a un grain de voix exceptionnel. Hein. Je veux dire, on le reconnaît à chaque fois dans les musiques.
0: Oui, ça c'est étonnant. Hein. C'est très, très, en fait, cette façon de chanter en plusieurs langues, de varier vocalement. Moi, j'ai trouvé très, très beau. Et puis, c'est donc une raison de plus pour les spectateurs, n'est-ce pas, d'aller voir ce groupe.
1: Ah oui, puis en plus, je dirais, en tant que femme, c'est un bel garçon. Hein.
0: Ah là là.
1: Et puis justement, il a ce côté, je dirais pas de star, vedette, mais il caresse la musique déjà quand il chante. Et je veux dire, c'est un gars qui a une présence sur scène. Donc rien que pour le spectacle de le voir c'est sur scène avec les musiciens jouer, la façon dont il joue avec le public, tout ça, donc c'est extraordinaire, c'est un grand concert.
0: Alors là, en fait, vous êtes en train de me convaincre là, de prendre date et puis de venir le 24. Je pense que les auditeurs aussi accrocheront, d'autant plus que bon, en fait, dans les ondes, n'est-ce pas, localement, on n'écoute pas toujours beaucoup ces musiques qui viennent d'horizons différents, mais je trouve que c'est très très beau. Et Gracia Delva de Mas Compa, que vous retrouverez donc dès le 24 mai. À quelle heure exactement?
1: Vas-y.
2: Ben écoute Philippe, comme je t'avais dit tout à l'heure, la soirée débute à 21h. En revanche, pour ceux qui souhaitent manger avec nous, il n'y a pas de souci, ils peuvent venir à partir de 20h30.
0: Donc dès 20h30, les portes sont ouvertes. Donc pour ce pur moment de plaisir haïtien, avec culinaire
1: et après donc musical avec DJ et le groupe Sakai, donc
0: ouais, Sakai qui est on pourra dire quand même un petit mot de Sakai. Est-ce qu'on peut parler de Sakai? Je trouve que c'est une formation musicale locale qui fait un très très grand boulot, mais on n'en parle pas souvent. Alors est-ce que vous pouvez présenter Sakai pour nos auditeurs?
1: Alors que Sakai, donc c'est une formation, je ne dirais pas depuis combien de temps elle est formée, mais je la connais moi personnellement depuis, je dirais, 15 ans que je les vois se produire des fois sur le jardin anglais ou dans des salles ou dans des manifestations en plein air ou public. Et Sakai, c'est un groupe donc formé de Martiniquais, deux frères Martiniquais au départ. Il y a également des gens d'autres îles qui composent ce groupe, d'autres Martiniquais également. C'est une formation qui fait principalement du zouk. Alors pour la petite histoire, les gens confondent toujours le compa et le zouk, mais
0: Quoi la différence? C'est moi tout à l'heure justement, j'avais l'impression d'écouter du zouk, n'est-ce
1: voilà,
0: pas?
1: Non, mais c'est pas du zouk justement, parce que bon, déjà comme je t'ai dit au début, le compa est né dans les années 55, comme ça. Donc ça fait déjà 51 ans qu'on parle du compa, que le compa existe en Haïti. Le zouk, ça fait environ une vingtaine d'années. Et le zouk, en fait, est une inspiration du compa. C'est-à-dire que je crois que c'était un monsieur Décimus qui a entendu les groupes jouer et qui s'est intéressé, en fait, au tempo, un tempo dans le compa. Et il a simplifié, tout simplement, le rythme. Alors, quand on écoute le compa, si tu veux, c'est beaucoup plus riche dans la musicalité. Le compa est résumé, si tu veux, à tac, tac, tac, tac, tac, tac, tac, tac. Tac, tac. Le compas, tu auras un...
0: Ah, le zouk, tu veux dire.
1: Le zouk, voilà. Ouais, ouais. Le zouk, tu retrouves toujours ce rythme, en fait. Puis dans le compas, il a ce rythme également, parce que c'est de là que vient le zouk, mais il est enrichi d'abord parce que, dans la composition musicale du compas, tu as le tambour. Et le tambour, c'est un instrument qui est très important dans l'histoire musicale haïtienne. C'est tiré du rythme Congo. Ok, donc le rythme Congo, donc vraiment on va partir dans les racines haïtiennes, mais si tu veux le rythme Congo a été, parce qu'en fait quand on dit une musique vient d'une île, ça n'est pas comme ça, c'est un travail, c'est une évolution, ok, donc il y a des recherches. Alors les musiciens à un moment donné se sont trouvés saturés, ils ont dit bon, mais il faut qu'on trouve un rythme qui puisse relancer en fait la dynamique musicale en Haïti. Et donc les musiciens, c'est leur boulot, il faut qu'ils travaillent, il faut qu'ils fassent des recherches. Et en écoutant le Congo, qui est un rythme donc du terroir haïtien, plutôt joué en milieu rural et dans en général les cérémonies folkloriques au vaudou, ils ont extrait un morceau, une partie musicale du tambour Congo, et ils l'ont introduit pour améliorer le rythme compas. Et en fait, quand tu as le compas, tu as beaucoup d'instruments. Mais déjà, j'ai parlé d'une orchestration comme
0: ouais,
1: un jazz.
0: Une très grande présence des cuivres aussi.
1: Des cuivres, justement, ouais. Une section qui est très importante. Un vrai compas, un vrai orchestre de compas a les cuivres. Et Mass Compas, il respecte en fait cette tradition musicale. Et tu as justement ce rythme du tambour. Du bidi bidi bidi, bim. Et ça, il faut vraiment prêter attention. Mais si on n'a pas ce rythme-là, ce tambour qui roule derrière, c'est pas du compas. Mmh. Et il y a aussi ce qu'on appelle le gong, qui est justement un musicien qui est tout seul avec une grosse caisse et puis il tape simplement sur sa caisse et boum, boum. En fait, c'est tout un assemblage en fait d'instruments. Et puis tu as ce qui est important, c'est la guitare. J'ai pas eu le temps de me renseigner, mais je me suis posé la question depuis quand existe la radio. En fait, la radio qui a permis de diffuser de la musique à l'extérieur et aussi de pouvoir entendre les autres sons. Ce qui fait que dans
0: les premières émissions en France, elles ont été diffusées en 1920.
1: En 1920. Donc tu vois, avec la montée des indépendances en Afrique et tout ça, il y a eu un échange entre Haïti et l'Afrique. On a retrouvé des professeurs qui ont été enseignés en Afrique. Et aussi, il y a eu l'échange de radio. On a entendu des émissions africaines, comme on entend des émissions, comme les musiciens ont pu entendre des musiques d'Haïti. Et l'influence dans le compas de l'Afrique, c'est en fait la guitare surtout. C'est la guitare, la rumba zaïroise, la guitare zaïroise, tu la retrouves souvent dans le compas. Et c'est aussi cette particularité-là que l'on trie. C'est un enrichissement en fait de... C'est une musique qui est tellement riche musicalement, quand tu la décomposes, tu dis, mais mon Dieu, il y a tout ça comme instrument dans le combat.
0: En tout cas, Haïti est considéré comme le berceau des cultures nègres.
1: Hein, ah voilà, oui, donc, ça a préservé beaucoup. Donc le compas, si tu veux, c'est, je dirais, pas dans la préservation racine, même s'il utilise quelques instruments qui sont importants comme le tambour, comme la rythmique, la batterie, tout ça, mais... pour moi, j'ai un ami avec qui on se fâche toujours à chaque fois qu'on parle, parce que pour moi, je lui dis, mais moi, la vraie musique haïtienne, moi, c'est la musique racine, parce qu'elle provient vraiment de nos reins, elle est là, elle a évolué avec les indépendances et tout ça, c'est la vraie. Il me dit, mais non, mais alors ça veut dire quoi? Le compas, c'est pas la vraie musique haïtienne? Je lui dis, non, mais c'est pas ça, mais bon, bref, c'est un autre genre, c'est tout simplement.
3: Oh oh! Ça que moulin, ça va mouiller!
0: Et pas. C'est cette musique que vous retrouverez donc au Palladium. Alors, info pratique, Anton, pour terminer l'émission, comment on fait, combien on paye, où on paye?
2: Alors, pour se rendre au Palladium, on peut accéder avec le bus par le numéro 2 ou par le bus numéro 10. Donc, c'est bien à la rue du Stand 3 bis, hein, en face de l'hôtel des finances. Pour ceux qui connaissent l'hôtel des finances de Genève. Et pour en ce qui concerne les points de vente, donc les gens peuvent s'adresser à la FNAC, Mano et Infostand Balixé, entre autres.
0: Alors, est-ce qu'il y a une infoline ou est-ce qu'on peut téléphoner pour avoir des renseignements pour ce spectacle?
2: Tout à fait. Tous ceux qui souhaitent plus d'informations, bien sûr, ils peuvent appeler au numéro 079-639-2708. Et pour ceux qui habitent sur France, c'est le 0041-79-639-2708. Et on les attend nombreux.
0: Voilà, donc en tout cas merci d'être passé nous parler cette soirée. Peut-être t'avais un mot, Dominique?
1: Non, je voulais juste te dire merci. Merci à tous les auditeurs.
0: Oui, alors merci d'être passé. C'est toujours Radio Zone, c'est pas de la pub tout azimut, mais bon, lorsqu'on peut soutenir un spectacle comme celui-là, on le fait volontiers, surtout à Afropolis. D'autant plus que Haïti, c'est un peu un des berceaux de l'Afrique, comme je disais, aussi bien artistiquement que culturellement. Donc allez écouter donc cette part de la planète musicale black. Et il faut dire que Haïti a vu naître de très grands musiciens, Lauryn Hill pour les jeunes générations, et puis Wyclef Jean. Donc allez voir la musique qui inspire ces gens.
1: Lauryn Hill, je crois pas qu'elle est...
0: Non, Lauryn Hill, non. J'aurais cru, hein.
1: Non, pas du tout.
0: C'est Praz, et voilà, qui sont donc de Haïti. Merci pour la précision. En tout cas, c'est aussi le pays donc de Coupé Cloué, et puis toutes ces grandes formations musicales.
1: Tabou Combo.
0: Voilà, vous allez donc en en deuxième partie d'émission, écoutez donc Gracia Delva et Mascompa, ce sera 30 minutes complètement qui leur sont dédiées et consacrées. Et donc n'oubliez pas le 24 mai au Palladium à Genève.
1: C'est la veille de l'Ascension, donc on peut dormir le lendemain.
0: Hein. Voilà. Allez zouké, allez compasser, on dit compasser, comment on dit ?
1: Allez danser compas.
0: Allez danser compas.
1: Et puis en plus, hein, il faut le dire aussi, hein, si vous avez un partenaire, hein, c'est aussi meilleur. Hein.
0: Aïe aïe aïe, donc ça va être chaud.
1: Pour venir accompagner, t'as pas le choix là.
0: Yeah.

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Merci à Johnny Sander pour Music, Love, Lights, Dancing, une nouvelle émission que vous retrouverez chaque premier et troisième lundi du mois sur Radio Zone à 17h, en reprise 23h15 et le mardi 5h30 et 11h45. 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
1: La radio des autres vous propose aujourd'hui une émission de Radio Calade. C'est une station associative de la région Auvergne-Rhône-Alpes, basée à Villefranche-sur-Rhône. La gestion publique de l'eau, oui, c'est possible et même souhaitable. C'est ce que vous propose le reportage de Mathieu Horert de Radio Calade, qui vous présente sans attendre ses invités.

0: Et bonsoir à toutes et à tous et bienvenue ce soir sur Calade pour une nouvelle émission de Alors on change, le rendez-vous mensuel d'Alternativa consacré au climat et au développement d'alternatives locales.
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0: Une goutte d'eau suffit pour créer un monde, écrivait Gaston Bachelard, philosophe français du siècle dernier. L'image est belle et douce, mais la réalité nous rappelle chaque jour que cette ressource essentielle est menacée de toutes parts. Menacée par son utilisation sans réserve dans la plupart des sociétés occidentales, alors que sa raréfaction est en train de devenir une vraie réalité. Et là, chers auditeurs et chères auditrices, je vous renvoie au podcast qu'on avait fait de notre émission précédente en décembre, où nous avions traité de la ressource en eau avec Grégory Thévenet, qui était directeur du syndicat Mixte des Rivières du Beaujolais. On avait parlé ressources en eau. Mais l'eau, elle est aussi en danger du fait de sa gestion, d'une gestion capitalistique dont elle fait de plus en plus l'objet. Et ce sera l'émission ce soir de notre conversation avec notre invité, Joël Josseau, secrétaire de l'association Coordination Île-de-France, qui est en studio, non pas en studio, qui est à la technique avec nous, en visio et au téléphone. Bonsoir Joël.
2: Bonsoir à toutes et à tous.
0: Donc il existe en France plus de 12 000 services d'eau potable, dont à peu près la moitié, un peu moins de la moitié, est gérée en délégation par une prestataire privée, on appelle ça une DSP, et ça couvre à peu près environ 60% de la population française. En juin 2021, une commission d'enquête de l'Assemblée nationale a fait un rapport sur la mainmise de la ressource en eau par les intérêts privés et ses conséquences. La remise de ce rapport a fait un peu de bruit à l'époque. Il était souligné que la gestion publique de l'eau, qui relève de la compétence des communes, était plus efficace en termes de qualité de service, mais aussi en termes de coût. Et ce rapport rappelait la nécessité de définir l'eau comme un bien commun. Et pourtant, la privatisation et la financiarisation de l'eau sont des moyens de gestion qui progressent. L'accaparement de l'eau au profit d'un petit nombre devient un vrai, véritable enjeu de société face à sa raréfaction. Ainsi, l'entrée en bourse de l'eau à Chicago il y a quelques années a constitué une sérieuse alerte. On parlera aussi de l'Australie. En France, le sujet de la privatisation de l'eau n'est pas nouveau puisqu'il mobilise déjà de nombreux militants et de nombreux activistes. Il y a plusieurs luttes engagées depuis des années un peu partout sur notre territoire autour de la remunicipalisation des réseaux dont beaucoup sont encore gérés par les sociétés privées. Remunicipalisation des réseaux, mais aussi remunicipalisation de la gestion de l'eau. Des combats citoyens, des combats militants de longue haleine qui ont commencé et qui sont couronnés de succès dans plusieurs endroits en France. On pense à Paris, à Nice, Montpellier, Grenoble, la métropole de Bordeaux, Lyon métropole très récemment, l'Île-de-France, on en parlera ce soir. Tout ça donne plutôt des signes assez encourageants. Alors comment peut-on réussir à repasser en régie publique dans des territoires jusqu'ici gérés par le privé? Et on peut être très intéressé parce qu'ici c'est le cas dans le Beaujolais. Quels sont les avantages d'une régie publique versus une délégation de services privés, une DSP? Comment impliquer les citoyens dans la gestion de l'eau? Eh bien, ce sont sur toutes ces questions que nous allons nous concentrer ce soir avec Joël.
3: René Dumont, campagne présidentielle de 1974.
4: Nous allons bientôt manquer de l'eau. Et c'est pourquoi je bois devant vous un verre d'eau précieuse, puisque avant la fin du siècle, si nous continuons un tel débordement, elle manquera.
5: La sécheresse historique des derniers mois nous l'a montré. Il va falloir s'adapter aux pénuries d'eau, en tout cas beaucoup mieux gérer la ressource. Parmi les solutions, réduire les fuites dans les canalisations. On estime aujourd'hui que 20% de l'eau potable disparaît dans la nature.
6: Si vous ne buvez que de l'eau en bouteille plastique, vous absorberez chaque semaine l'équivalent d'une carte de crédit en plastique.
7: L'eau devient un pur produit financier. Et c'est ce qui inquiète la coalition Eau. Les 250 ONG qui la composent dénoncent aujourd'hui un glissement dangereux vers la financiarisation de la nature.
8: Samedi, des milliers de personnes ont répondu à l'appel du collectif Bassines non merci et du mouvement Les soulèvements de la terre.
9: Faire l'amalgame entre des militants qui luttent pour un accès universel à l'eau et des terroristes qui tuent des gens, c'est vraiment dangereux.
10: La baleine bleue cherche de l'eau pour déboucher tous ses tuyaux. Elle a trouvé du DDT, elle a trouvé du DDT, du DDT. Pétrolier, du détergent, beaucoup de choses, mais pas de l'eau.
11: Non, je ne crois pas au ruissellement pour ma part.
0: Et ce petit montage réalisé par JC, un militant d'Alternatiba, nous parle à la fois de la financiarisation, de la privatisation, d'accaparement. Joël, tu es donc le secrétaire de la coordination Eau-Île-de-France, qui a un long, long historique dans la lutte citoyenne pour la remunicipalisation des eaux en Île-de-France. En préparant cette émission, on a relu ce fameux article L222-1-4 du Code général des collectivités territoriales, qui prévoit donc deux formes de gestion des services publics locaux. Une gestion directe, donc une gestion en régie, et puis une délégation de services publics, ou délégation DSP, on l'appelle rapidement. Alors, ma première question, elle est assez directe. Pourquoi choisir la gestion publique ? Il y a plein de choses là-dessus, tu pourrais nous en parler pendant des heures. Ça coupe à la fois des questions de coûts, de transparence. Qu'est-ce qui détermine vraiment une gestion publique ?
2: Alors, je vais essayer en quelques mots, mais d'abord un petit point sur votre présentation. Aujourd'hui, en France, parce qu'il y a à la fois l'aspect international, l'aspect plus français. Aujourd'hui en France, ce qui progresse, ce n'est pas le privé, c'est le public. Et je trouvais qu'à certains moments, vous laissiez entendre que le privé était en train de progresser. Non, ce n'est pas vrai. Il y a de moins en moins de services délégués au privé et de plus en plus de populations qui ont maintenant une régie publique.
0: C'est ça. En termes de population, ça augmente de plus en plus le fait de petits territoires ou moyens territoires ou même de très grands territoires comme Lyon ou Grenoble, qui basculent sur des reprises en main de leur gestion de l'eau.
2: Exactement, voilà. Donc après, quelques points. La première chose que nous reprochent souvent les élus, par exemple, alors je globalise et c'est pas juste, mais tant pis, vous me pardonnerez quand même, c'est de dire que c'est compliqué de gérer l'eau. Et c'est mieux de le confier à quelqu'un qui en est un spécialiste, que comme ça, on n'assume pas la responsabilité. Alors, il y a deux choses. Un, même si c'est une gestion par une société privée multinationale, c'est toujours le maire qui est responsable de la qualité de l'eau et qui sera poursuivi s'il y a un problème. Donc, le fait de déléguer au privé ne lui donne même pas cet avantage. Et ensuite, l'eau, elle est beaucoup moins compliquée, finalement, un service de l'eau à gérer que ce ne peut être une ville qui doit gérer des dizaines, des centaines, des milliers d'enfants qui doivent manger à la cantine, avoir des animateurs le soir. Donc tout cela, c'est aussi un discours qui a été entretenu par ces sociétés privées pendant des années et des années pour dire « Ne vous inquiétez pas, monsieur le maire, messieurs les élus, mesdames les élus, on dit moins mesdames les élus, mais vous êtes…
0: On s'occupe de tout. » Alors que, in fine, juridiquement, les citoyens vont se retourner, si on a aujourd'hui quelque chose à reprocher à sa commune sur l'eau, même si c'est Veolia ou Suez ou la SOR qui s'en occupe, la responsabilité, elle l'est au maire ou à la mairesse.
2: Elle est personnelle, voilà. Sur le maire. Mmh. Toujours. Donc une fois que l'on sait ça et que le maire s'est rendu compte que on lui a raconté des bêtises, eh bien déjà on peut commencer à discuter. C'est compliqué ? Non, c'est pas compliqué. Il faut simplement prendre un peu le temps de cela. On nous dit aussi ça va être plus cher, puisque ce sont des fonctionnaires qui vont s'en occuper, ils sont moins productifs et il en faudra plus. Tout cela est totalement faux. Ce ne sont pas des fonctionnaires aujourd'hui, même en cas de régie publique, on peut-être le regretter, mais c'est un autre débat, ce ne sont pas des fonctionnaires, ce sont des salariés de droit privé. Et dans la plupart des cas, ce sont les salariés que l'on reprend après le gestionnaire privé. Quand vous décidez de retourner en régie publique, eh bien les salariés de Veolia ont la priorité pour être intégrés dans votre gestion en régie. Donc tout cela ne coûtera absolument rien et on aura dans le même temps exactement la même technicité. Et pourquoi ça serait moins cher ? Juste de manière très rapide et forcément un peu caricaturale, il n'y a pas d'actionnaire à rémunérer, c'est un service public. il n'y a pas d'impôt sur les sociétés non plus à rémunérer, et toute une série de choses qui vont dans la gestion des sociétés. Et quand vous regardez attentivement les services gérés par ce que vous avez cité, Veolia, la SOR, ces gens-là font travailler par ailleurs des entreprises pour faire les travaux qui sont dans leur propre système, dans leur propre environnement, sans mise en concurrence, et tout cela renchérit.
0: C'est-à-dire qu'eux-mêmes, une fois qu'il y a une délégation de services publics et que ça va être une grande multinationale qui va s'en occuper, elle n'est pas forcément, vous dites, dans la réalité, elle ne va pas mettre forcément elle en œuvre, elle va faire travailler des sous-traitants, et là, l'autorité publique n'a aucun regard.
2: Elle fait travailler les sous-traitants, ce n'est pas le code des marchés publics, il n'y a pas de mise en concurrence obligatoire. Et quand on le voit très attentivement pour nous, en tout cas en Île-de-France, eh bien, c'est toujours des salariés du groupe Veolia, des salariés, des entreprises et des sous-traitants du groupe Veolia qui font les travaux sans mise en concurrence. Donc, à chaque fois, des travaux qui sont surévalués.
0: OK. Et ensuite, donc là, une première recherche de coût, hein, qui peut être. C'est là où le coût de l'eau peut, le prix de l'eau peut diminuer. Il y a aussi, on se souvient ici, nous, on avait travaillé avec un collectif qui faisait partie aussi de la coordination au bien commun, puisqu'on s'était au bien commun Beaujolais. On avait travaillé sur l'analyse des différents rapports que le délégataire doit donner à l'autorité publique. Et on s'était aperçu qu'il y avait dans les budgets. Donc qui était payé par le public de l'eau, il y avait quelque chose qu'on appelait une ligne qui s'appelait recherche et participation aux services généraux, quelque chose comme ça.
2: C'est ça, c'est dedans vous mettez tous les frais de siège par exemple, vous mettrez une partie d'ingénierie liée à toutes les recherches sur l'eau mais qui serviront également à vendre de l'eau en Amérique du Sud ou au Maghreb. Vous avez toute une série de choses qui sont totalement opaques et qui vous font payer là aussi de manière plus importante.
0: On parle souvent aussi d'une difficulté avec la régie publique. Enfin, l'élément qui nous est souvent opposé, c'est le fait que on va être obligé d'avoir des investissements qui seront plus difficiles à faire par une régie publique, qu'est-ce qu'il en est vraiment? Est-ce que, au contraire, quand on parle de temps dans la gestion de l'eau, est-ce qu'il n'y a pas justement une vision à très long terme qui est favorisée par le fait d'avoir l'eau gérée par une autorité intemporelle comme une mairie versus une multinationale qui va être obligée, parce que c'est son objet et c'est comme ça, de servir d'abord ses actionnaires?
2: Voilà, vous avez tout à fait raison. Mais pour l'essentiel, le discours qui est tenu par les entreprises sur les questions de l'eau et sur les questions des coûts, c'est du baratin total et ça se démontre très très vite quand on examine dans le détail. Si une entreprise comme Veolia a un marché, une délégation de services publics sur 8, 9, 10, 12 ans, sa rentabilité, elle devra l'exercer sur son contrat. 8, 9, 10, 12 ans. Et ces investissements devront être rentabilisés sur cette durée de contrat. Une collectivité, elle n'a pas à se préoccuper de cette question-là. Mmh. Elle peut se permettre d'avoir des emprunts sur 25, 30, 40 ans, qui est aujourd'hui le maximum possible. Et même cela, ça n'est pas juste, parce qu'un certain nombre des investissements qui sont faits par les collectivités devraient pouvoir être amortis sur la durée totale de leur vie. Mais en tout cas, le public, lui, il a plus de souplesse. En apparence, il est plus rigide. Dans la réalité, il a plus de souplesse en question des amortissements. Il a une meilleure visibilité. Il n'a pas de volonté de faire de l'argent. Et donc, il permettra d'avoir un prix plus bas, toujours.
0: Mais est-ce que ça ne va pas constituer une difficulté pour les communes d'accroître leur endettement?
2: Non, parce que c'est un service particulier. Ça n'est pas du tout comptabilisé dans le budget général de la collectivité. C'est un budget à part, complètement. On dit souvent l'eau paie l'eau, même si ce n'est pas tout à fait juste, mais en tout cas, c'est une gestion totalement indépendante. C'est un établissement public complètement séparé et qui n'est absolument pas comptabilisé dans le reste. Ça n'empêchera pas la collectivité de pouvoir investir pour avoir des bons collèges, lycées, des équipements sportifs et d'avoir une véritable politique sociale.
0: Donc on parlait tout à l'heure de vous parliez tout de suite en introduction du fait que au niveau de la gestion des personnels, forcément chaque métier nécessite une technicité. Vous avez mentionné la cantine ou la garde des enfants, et à chaque fois on va prendre des personnels qui sont formés à ça. Sur l'eau, effectivement, il y a aussi, comme pour l'alimentation, cette crainte sanitaire, enfin en tout cas ce souci sanitaire. Du coup, ça demande du personnel qui va être spécialisé. Vous disiez, et on se souvient, nous, quand on avait travaillé sur le passage, en tout cas le lobbying pour le passage en régie publique sur le territoire du Beaujolais, sur Villefranche, on se souvient qu'on nous avait, on prenait souvent l'image de dire aux élus, en fait, le jour où les personnels passeront de chez Veolia ou de la SOR à la régie publique, ils changeront de sticker sur leur voiture et ils changeront de t-shirt, mais finalement, eux, pour eux, vous ne perdrez pas leur savoir-faire puisqu'ils resteront au sein de la collectivité, et eux gardent leur métier sous les mêmes conditions. Est-ce que c'est vraiment une réalité, ça? Est-ce que vous pouvez nous expliquer un petit peu comment ça peut se dérouler dans la réalité sur les exemples de villes qui sont passées en régie publique?
2: Alors, ce que vous venez de dire est totalement exact. La loi rend obligatoire de toute façon à la régie publique la reprise du personnel, à condition que le personnel le veuille. Mais et les choses sont clairement définies, c'est dans les mêmes conditions statutaires. Donc il n'y a aucune perte financière, il y a toujours des adaptations à faire, mais il n'y a aucune perte financière pour le personnel, et donc il n'y a pas de raison qu'ils soient devenus plus idiots parce qu'ils sont devenus des salariés de la régie, bien au contraire.
0: Donc eux, ils restent sur des grilles de salaire qui leur étaient propres.
2: Tout à fait. D'accord. Seule chose qui parfois nécessite des adaptations, c'est qu'il y a des intéressements, par exemple chez Veolia, qui n'existe pas, donc faut trouver les adaptations par rapport à un statut, mais c'est un statut privé et les salariés ne perdent rien. Au contraire, ils y gagnent du sens de leur travail. Alors qu'avant, ils étaient sous la pression de la rentabilité, à faire parfois un mauvais service ou des choses qui leur déplaisaient, maintenant ils ont le sens de l'intérêt général, et partout où ça s'est fait, on a vu que les salariés s'investissaient beaucoup, quels que soient les salariés, hein, quel que soit le niveau, que ce soit du releveur de compteur, même si aujourd'hui il y en a de moins en moins, jusqu'à l'ingénieur ou au directeur, ils s'investissent parce que le sens du travail fait aujourd'hui partie des choses fondamentales pour tout individu.
0: Et
2: l'intérêt général, c'est quelque chose d'extrêmement important, le sens du service public.
0: Et comment ça se passe au niveau des matériels? On nous a aussi souvent parlé d'une gestion publique de l'eau entraîne de la gestion pour la collectivité, des véhicules, j'ai pas les mots techniques, mais de tous les appareils qui constituent l'alimentation et la gestion du réseau. Comment ça se passe est-ce que c'est si différent quand c'est une régie publique ou quand c'est une délégation de service public, un délégataire privé? Comment ça rentre dans le patrimoine de la commune ou pas?
2: Et franchement, ça ne rentre pas du tout dans le patrimoine de la commune. Il faut se sortir ça de l'esprit. C'est une gestion totalement indépendante. Vous avez une structure qui a sa propre gestion, son propre budget, y compris des règles de comptabilité différentes du reste de la collectivité, parce qu'il s'agit d'une gestion privée. Hein, le mode de gestion, la comptabilisation, c'est de la comptabilité privée. Et donc, c'est exactement comme la DSP par ailleurs. Il y aura ou des acquisitions de véhicules ou des locations. Il y a aussi du personnel très intelligent pour savoir trouver quelles sont les meilleures options. Et tout cela ne coûtera pas du tout plus cher, et vous n'aurez jamais à aucun moment la rémunération d'autres actionnaires ou d'autres ou les gros frais de siège ou de représentation du PDG de Veolia qui vous sera facturé pour une petite part.
0: J'ai retrouvé l'information sur Villefranche, par exemple. On avait étudié tous les rapports du délégataire, donc en l'occurrence c'était Veolia, et voir combien ils avaient imputé sur cette fameuse ligne de contribution aux services centraux et en recherche. Et entre 2006 et 2016, on avait eu environ 2 millions d'euros, donc à peu près 250 000 euros par an, qui partaient sur des lignes qui servent certainement Veolia, Mais ça ne veut pas dire que c'est de la triche non plus, mais je veux dire, ce n'est pas quelque chose qui est un service rendu directement à la communauté. À côté de ça, ben voilà, on se disait qu'il y avait quand même peut-être des coûts de renouvellement de réseau qui étaient très mauvais et qui auraient peut-être pu être pris en charge avec ces 2 millions pendant ces 10 années.
2: Non, mais bien sûr, et puis le pire, c'est que c'est impossible d'aller vérifier. La loi ne vous permet pas d'aller vérifier exactement ce à quoi correspond une série de lignes. Dans ce genre de choses, et déjà dans les rapports du délégataire, qui sont des rapports annuels, les choses ont été soigneusement édulcorées et bien masquées.
0: Il y a eu des progrès sur ces rapports ces dernières années. On a eu quand même eu l'impression que est-ce qu'il n'y a pas, vous disiez, de plus en plus de communes, enfin le public progresse sur la gestion de l'eau avec des victoires symboliques dans des mairie, d'ailleurs de droite comme de gauche. On pourra parler par exemple de monsieur Estrosi sur Nice, qui est un inconditionnel de l'eau en régie publique. Donc on doit aussi sortir de cette posture assez dogmatique et droite-gauche sur privé-public. Je disais est-ce qu'il n'y avait pas eu des améliorations faites sur les rapports des délégataires? Par exemple, je me souviens que on ne savait pas qui travaillait pour quoi exactement. C'est-à-dire que la masse salariale était très floue, c'était très difficile d'avoir des équivalents temps plein ou de savoir à peu près combien de personnes étaient affectées à ce contrat ou travaillaient sur la région, la société privée faisant des économies aussi et étant bon gestionnaire pour le coup en mutualisant des contrats sur un territoire régional ou départemental. Est-ce que c'est parce que le rapport de force est en train de changer que le délégataire est de plus en plus poussé à faire mieux ou pas?
2: Alors, je ne sais pas s'ils font mieux, mais en tout cas, oui, vous avez raison, ils sont obligés d'être un peu plus transparents. On ne va pas jusqu'à la transparence réelle, mais un peu plus, oui. Parce qu'il y a des questions posées, parce qu'il y a des procès, parce que les élus font aussi le même cheminement que le public. Le public, aujourd'hui, il est globalement en faveur de la régie publique, de cette gestion publique retirée, arrachée aux mains de ces puissances financières. Mais les élus font la même évolution. Ils se rendent compte aussi qu'ils doivent se réapproprier les choses. Donc, ils posent plus de questions, ils anticipent plus, et on peut avoir comme ça des rapports qui sont améliorés. Et de la même manière, on a aujourd'hui de plus en plus d'excellents travail avec les élus, les associations d'élus, pour travailler au retour en régie publique. Je dis globalement, parce que suivant, en fonction des endroits, ça se fait de manière différenciée, et vous avez bien raison, ça n'est pas du tout une question idéologique. Un peu plus proche de vous, même si quand même c'est parce que je fais référence aux activités viticoles, mais la ville de Troyes, qui est une ville importante dans Champagne, est aussi avec un élu LR, François Barouin, eh bien, il est à la tête d'une régie publique de l'eau, parce qu'il a aussi compris que l'intérêt de ses habitants, ça pouvait être celui-là.
0: Et donc ce sont des éléments qui sont aussi liés à des questions de transparence et de maîtrise de la décision.
2: Oui, tout à fait, de transparence, maîtrise de la décision, et puis comme il n'y a pas que la question du prix, quoi, également, sur sur les questions de la régie, c'est aussi un autre rapport à ce qu'on appelle, ce que vous avez dit, le bien commun. C'est une réappropriation de quelque chose de fondamental. L'eau, c'est la vie, on le dit souvent, mais au-delà de la formule, c'est du réel, et les citoyens s'emparent de plus en plus sur cette question-là, avec la dramatisation qu'il y a en ce moment avec les questions de sécheresse, de pollution et autres. On se dit qu'il faut mieux gérer la ressource, qu'il faut aussi, pour bien la gérer au niveau local, et que ça ne soit pas éloigné des citoyens, qu'on puisse mieux travailler à protéger les captages, à protéger, à éviter cette pollution de l'eau. Il vaut mieux cela que toujours avoir la complexité, l'avancée technique et technologique.

0: Et vous êtes toujours sur l'émission Alors on change d'Alternativa et on vient d'écouter Couleur Mentalo avec Eddie Mitchell et Julia Armanet, une jolie reprise. On continue sur notre thème de la gestion publique de l'eau avec Joël qui est au téléphone avec nous de la coordination Île-de-France au bien commun. Joël, on a sur la question, je voulais revenir, on en a un peu parlé tout à l'heure, la question de l'accaparement de l'eau, sur privatisation, accaparement, financiarisation, des mots durs à dire. Mais on voit de plus en plus éclore aussi, alors peut-être plus à l'étranger qu'en France, puisque vous disiez qu'on était en train de partir sur de, enfin, le volume de gestion de l'eau publique augmentait en France, mais en tout cas on voit à l'étranger, et puis on a vu aussi récemment des gens se mobiliser à Paris vers la Bourse parce que l'eau est de plus en plus financiarisée. Est-ce que vous pouvez nous expliquer un petit peu? J'ai récemment dans la préparation avec Bernard, on a vu ce reportage sur Arte d'une situation assez édifiante en Australie où l'eau est entrée en bourse et du coup le prix de l'eau varie en fonction du marché financier, et certains agriculteurs se retrouvent dans des situations de désespoir total à ne pas pouvoir nourrir leurs bêtes ou arroser leurs champs, et il y a de plus en plus de ventes de fermes et pour être rachetées par des très gros groupes, puisque finalement seuls peuvent se permettre ces gros groupes de voir une trésorerie fluctuer du simple au double en fonction des saisons. Cette financiarisation, c'est un vrai danger au niveau mondial?
1: Alors c'est à la fois un vrai danger et en même temps quelque chose de très limité pour l'instant, parce que alors il y a l'Australie, il y a quelques endroits, c'est aux États-Unis, hein, que les choses ont un peu démarré, mais aux États-Unis, malgré cette volonté capitalistique, les choses ne progressent pas véritablement. Et il y a par contre, il y a un tel déficit d'eau qu'ils ne parviennent pas véritablement à répondre aux besoins même de ceux qui ont de l'argent. Donc la question, elle est un peu plus compliquée que cela. Nous avons le sentiment, en tout cas en France, en Europe, que nous sommes encore pour un temps à l'abri de ces questions, mais nous avons participé aux mobilisations autour de la Bourse, là, avec la Coalition Eau et toute une série d'autres amis, pour justement mettre en garde un petit peu tout le monde, parce qu'à plus petite en France, les choses se font pas de manière identique liée à la Bourse, mais quand vous voyez une partie du monde paysan qui se met à s'accaparer dans des bassines l'eau qui est un de l'eau bien commun, bien de tous, on est sur une réflexion qui est un peu la même.
0: Et comment justement l'autorité publique sur ces histoires de méga bassines, comment l'autorité publique en arrive-t-elle à soutenir ce type de solution?
1: Alors c'est jamais simple de bien comprendre. Mais aujourd'hui, il faut bien voir que l'agriculture en France n'est pas gérée par le public. Mmh. Elle est gérée par les chambres d'agriculture qui sont gérées elles-mêmes pour l'essentiel par le plus gros des syndicats agricoles et qui ne gèrent que dans un seul intérêt et sûrement pas dans l'intérêt public. La FNSEA, hein, pour ne pas la nommer, gère la quasi-totalité aujourd'hui des chambres d'agriculture. Et après... les préfets, comme dans beaucoup d'endroits, hélas, ne gèrent pas dans l'intérêt public, mais ils gèrent à très courte vue en fonction des intérêts politiques un petit peu qui leur sont vivement conseillés ou murmurés à l'oreille.
0: Et dès lors, effectivement, la relocalisation de la gestion publique et du coup de rapprocher l'usager et le bassin, ça fait sens. Et dans ce cas-là, les autorités publiques locales sont finalement beaucoup plus respectives, quel que soit leur bord politique.
1: Exactement. C'est pour ça que nous ne voulons pas, et partout, et en Ile-de-France, on s'est battu contre un gros syndicat qui faisait plus de 4,5 millions d'habitants. Nous ne voulons pas de ces grands machins qui éloignent totalement les lieux de décision des citoyens, des citoyens qui pourraient avoir envie de contrôler, ou même des élus qui réellement veulent contrôler. Donc il faut revenir à une gestion locale des questions de l'eau, à intéresser les citoyens, et c'est localement qu'on parviendra à les intéresser. Et il faut que sur les bassins versants, il y a toute une réflexion à avoir, c'est là où est l'eau qu'il faut qu'elle soit gérée. Et dès que vous éloignez dans les grosses structures intercommunales ou très grosses structures, alors vous allez à la catastrophe, vous allez à la gestion bureaucratique Et le préfet, lui, il n'a pas de compte à rendre à sa population. Il est élu par personne. Dans une structure, même intercommunale, si elle est d'une petite échelle, eh bien, les élus sont à proximité. Ils travaillent au quotidien avec les citoyens, avec leurs habitants. Et ils sont donc, y compris, je ne sais plus qui disait ça, ils sont à portée de baffe, s'il le faut à un moment. Et donc, il y a une écoute et un travail tout à fait différent. La gestion locale, c'est comme ça qu'on gérera l'eau de bonne manière en France et qu'on permettra de l'économiser, de mieux la protéger.
0: Donc rapprocher l'usager rapprocher la gestion, faire une gestion de l'eau où l'usager et le bassin soient proches les uns des autres, intéresser les citoyens, donc tout ça c'est des moyens pour le comment s'y prendre. Est-ce que vous en voyez d'autres sur ce comment s'y prendre? Est-ce que quelles sont les actions concrètes que la société civile pourrait entreprendre? Je vous ai dit, on l'a dit aux auditeurs, nous avions constitué un petit groupe qui s'appelait Au bien commun Beaujolais avec un certain nombre de personnes avant même l'existence d'Alternativa. Comment développer les compétences citoyennes? Quelles sont les actions que nous, j'allais dire, pauvres gens, on peut réaliser? C'est vrai que c'est compliqué de se mettre dans un rapport de délégation de services publics. En tout cas, ça demande du temps. La coordination a développé des outils pour nous aider à faire tout ça?
1: Alors, je ne sais pas, il n'y a pas forcément... Enfin, il y a des outils qui peuvent être explicités. Il y a surtout un peu une façon de faire. Il ne faut pas demander aux gens de commencer à se mettre à lire le rapport sur la qualité de service et le prix. Ça, c'est le job de quelques spécialistes ou quelques militants plus particulièrement... aguerri, mais il faut par exemple faire beaucoup de pédagogie. Avec nous, on a fait des ateliers sur la facture d'eau. Pour on fait une réunion, 10, 15, 20 personnes, peu importe, et on regarde, chacun amène sa facture d'eau et on décortique. Et on voit que les traitements, on examine quelles lignes vous sont facturées, pourquoi, quels services, faire de la pédagogie, faire réfléchir les gens et faire en sorte que les gens ne se disent pas, bah, l'eau c'est facile, il suffit de tourner l'eau du robinet. Ouais, mais il faut comprendre après qu'est-ce qu'il y a et qu'est-ce qu'il y a dans le prix qui nous est facturé. Ça, ce sont les choses sur lesquelles on a beaucoup travaillé. On a beaucoup travaillé localement avec des amicales de locataires, avec des maisons de quartier, avec à examiner sur des petites choses, avec autour d'ateliers qu'on a appelés Écolo, c'est économe, qui se font, hein, pas seulement par des gens comme nous, mais qui se font dans plein d'endroits pour apprendre aux gens, par exemple, à installer des mousseurs, c'est-à-dire des petits systèmes, une toute petite pièce que l'on rajoute qui fait mousser votre eau et qui fait que vous allez en consommer 15-20% de moins d'eau et avec la même impression, voire même une impression plus agréable. Et vous travaillez cela avec les enfants, et ce sont les enfants qui vont s'emparer de ces petits kits et qui après vont montrer à leurs parents comment il faut faire. On a travaillé avec Haute-Paris sur cette question de manière important. On a aussi travaillé avec des gens pour qu'ils apprennent à faire leurs produits de nettoyage, de manière à ce qu'ils comprennent que l'eau, c'est aussi de la pollution. Et que la pollution, on peut aussi, à titre individuel, la contrecarrer. Alors, ça ne règle pas l'essentiel des choses, mais ça permet une réflexion totalement différente et qu'il y ait bien cette perception que, localement, on a un rôle à jouer aussi pour protéger l'eau et pour demander des comptes aux gros pollueurs qu'il peut y avoir par ailleurs, quoi. Voilà, donc c'est parce que nous, on a mis 10 ans avant de parvenir à ce que les deux régies publiques soient créées au 1er janvier. 10 ans.
0: Ok, et ça, c'était la
1: année de réunions, de collectifs, de réunions sur les rapports dont vous avez parlé, mais aussi de petites choses sur comprenons mieux qu'est-ce que c'est cette facture d'eau. Travaillons avec les gens dans les collectifs, par exemple, où pour la plupart, ils n'ont pas de facture d'eau. Parce que l'eau est intégrée dans leurs charges, que ce soit des collectifs sociaux ou des collectifs d'accession à la propriété, ou de copropriété. Eh bien, ça permet de rentrer dans le détail et que les gens se rendent compte de ce qu'il aurait réellement facturé. Et tout cela, ça fait progresser la conscience, ça fait participer au collectif. Ça fait des gens qui après vont rencontrer leur maire ou le vice-président ou l'élu délégué à l'eau, qui vont lui poser des questions, qui vont lui proposer aussi de l'accompagner, qui vont convaincre après plus globalement tout le monde que la régie publique, c'est quand même nettement mieux, quoi. Voilà.
0: Donc on a un il y a un travail à la fois de dédiabolisation, j'allais dire un petit peu de la régie publique et de la complexité et de la difficulté que ça peut apporter pour le gestionnaire, donc pour l'autorité publique, et donc là un travail à faire avec les élus, et puis un travail de compréhension et d'appropriation par la population. Et vous dites que c'est avec ces deux outils-là, ou en tout cas ces deux volets-là, que vous avez réussi petit à petit à arriver à des résultats sur la région Île-de-France.
1: Voilà, et petit à petit, vous arrivez y compris à entraîner les élus. Nous avons rencontré des élus chargés de l'eau qui n'avaient jamais ouvert un rapport. Et qui donc, quand on leur parlait finances, remontées, ce dont on parlait tout à l'heure, les frais de siège ou les frais d'ingénierie, de choses de ce genre, ben, je n'avais jamais véritablement fait attention. Mm-hmm. Parce que ça n'a pas été la culture. On a abandonné cette question-là. Maintenant, tout le monde se la reprend. Et on a raté, nous, le passage en régie publique il y a en 2010, la décision par les élus, parce que nous n'avions sans doute pas fait suffisamment de travail, mais petit à petit, on a grignoté, et puis, et là, maintenant, c'est à l'unanimité, toute tendance politique, que les élus d'Est Ensemble, par exemple, ont décidé de créer la régie publique, dont Jean-Claude Oliva, qui est le créateur de notre coordination, est devenu le président.
0: Eh ben, c'est encourageant, merci pour toutes ces informations. On mettra sur le site, la page de l'émission, les coordonnées de votre coordination Île-de-France pour que nos auditeurs et auditrices puissent aller voir. Et puis on encourage toutes celles et ceux qui nous ont écoutés ce soir à aussi contacter ou suivre l'actu de Alternatiba, puisque nous allons aussi recommencer à prendre un bâton de pèlerin pour aller faire ce qu'il faut, on l'espère, pour que la prochaine décision ici soit favorable à la régie publique de l'eau.

Bonne parole, on va clôturer ce thème sur la municipalisation et la gestion publique de l'eau. Un très très grand merci donc à Joël Josso qui était par téléphone avec nous, coordination Île-de-France. On aurait eu plein de choses à discuter encore. On avait dans le petit extrait qu'on vous a passé au tout début quelque chose sur l'eau en plastique, en bouteille, sur justement l'accaparement, sur la manière dont la transparence pourrait être bien mieux effective pour la gestion publique dans la gestion publique de l'eau avec en ce moment un ministre intéressé. On aura certainement l'occasion de se reparler. En tout cas, ici sur le Beaujolais, nous allons recommencer à prendre le sujet de l'eau en question et nous invitons tous nos auditeurs et nos auditrices à bien se renseigner et à nous recontacter. Tout ça sera mis sur la page internet du site de l'émission. Et il est maintenant l'heure, une fois de plus, de prendre un grand plaisir avec la chronique de la Calade verte par Bernard.

Merci Anso et bonsoir à toutes et à tous. Sont à l'honneur ce soir justice, élus locaux, nos chers députés et les coquelicots. Actualité nationale néonicotinoïde. Alors qu'on la croyait doucement assoupie, la Cour européenne se réveille. Youpi ! Des juges clairvoyants enfin sonnent ce réveil et rendent une décision favorable aux abeilles. Remercions-les d'avoir résisté au lobby, à l'agro-industrie, au profit, au grisby, à tous ceux qui promeuvent la betterave à sucre, non par philanthropie, mais par esprit de lucre. Merci aux ONG, merci aux coquelicots, à toutes celles et ceux, nationaux ou locaux, pour toutes les espérances qu'ils nous ont redonnées. Avec eux, tous ensemble, nous pouvons entonner les néo-nicotinoïdes, c'est le bide, c'est le bide. Faire la nique aux bêtes raviers, c'est le pied, c'est le pied. Oui, mais me direz-vous, pourquoi toute cette salade? Nous ne sommes pas concernés ici dans la calade. Alors, pour vous répondre, voici une devinette. J'espère qu'après ça, vos idées seront nettes. Le mot betteravier, mettons-nous bien d'accord, est-ce un pléonasme ou bien un oxymore? Actualité nationale nucléaire. Autre bonne nouvelle venant d'un tribunal, elle nous vient de Nancy et elle n'est pas banale. La cour d'appel relaxe 4 militants de Bure, désolé, marquant la fin heureuse d'autant d'années obscures pendant lesquelles l'État usa de grands moyens pour s'acharner froidement contre des citoyens qui ne sont simplement que d'ardents supporters de la lutte locale contre le nucléaire. Actualité locale. Les élus de l'agglo, toujours droits dans leurs bottes, surtout lorsqu'il s'agit au moment de leur vote de dire non à tout, ce qui peut à la ronde modifier un chouïa la marche de leur vieux monde, se sont une nouvelle fois brillamment illustrés. Voici deux beaux exemples de ce qu'ils ont perpétré. D'abord, ils ont dit oui au cimentier Vica, validant le projet vraiment indélicat visant à agrandir ces gravières d'Arnas. Question, faut-il vraiment qu'ils aient la vue si basse au point d'ignorer les impacts climatiques? Promouvoir le béton, c'est vraiment dramatique. Et puis ce n'est pas tout, puisque un mois plus tard, ils ont dû discuter autour d'un projet phare, l'extension de la zone à faible émission prolongeant celle de la métropole de Lyon. Un sujet délicat où il faut être subtil et pouvoir en parler d'une façon tranquille. Alors qu'il eût fallu apaiser le débat, on eut droit à un vrai festival de coups bas contre les écolos, locaux ou bien le nier. Voilà comment les choses peuvent parfois mal tourner. Ah oui, on n'a pas de peau. Dans le Beaujolais, les maires, c'est bien les rois de l'anti-écologisme primaire. On leur conseille vivement de lire les statistiques officielles sur la pollution atmosphérique. 40 000 morts en France, est-ce vraiment supportable? Ça devrait faire bouger des élus responsables. Courage et imagination, voilà deux qualités qui, par malheur chez eux, n'ont pas droit de citer. Actualité locale, suite. Notre cher député, souhaitant probablement oublier ses déboires avec son suppléant, s'intéresse subitement à nos amis nippons. Vice-président du groupe d'amitié France-Japon, désigné par ses pairs de l'Assemblée nationale, le voici propulsé à l'échelle mondiale. Alors évidemment, il serait judicieux que pendant un voyage éminemment sérieux sur le thème majeur énergie et climat, il fasse le déplacement jusqu'à Fukushima. Pour finir, un conseil que nous ne saurions taire, connaissant son souci de rigueur budgétaire, pour économiser

sur ses frais de mission, voici une petite fable qu'ensemble nous lui dédions. Fable express. Les Japonais, dit-on, aiment le Beaujolais. Quelques gouttes suffisent à ravir leur palais. Même une demi-bouteille devrait les satisfaire et en faire des amis pour un bon millénaire. Moralité, les petits Mikado entretiennent l'amitié. Bon voilà, c'est fini. Maintenant je m'arrête, car si je continue, ça va être ma fête. Oui, car question timing, Ansoga et Alice ne sont pas les dernières à faire la police. Alors, merci pour m'avoir écouté et rendez-vous en mars pour d'autres actualités.

Et c'était la chronique de Bernard, vraiment en rime et avec plein d'humour. On vous la pouvez la retrouver sur pareil sur le podcast de l'émission de Alors on change sur Radio Calade. Pour finir cette émission et pour la clôturer en beauté, quelques petites infos pour se retrouver de visu et pour échanger ensemble. Il y a plusieurs rendez-vous mercredi, un rendez-vous famille mercredi 8 février, une séance de ciné Alternativa aux 400 coups à Villefranche avec le film de Pierre Salvadori, La Petite Bande. C'est un film sur l'écologie et l'engagement de la jeunesse. Il est à voir en famille et la séance est à 17h30 aux 400 coups. Et puis, on relance aussi avec Alternativa et le Pacte pour la Transition, la campagne pour faire un bilan à mi-mandat des mesures prises par les maires et les présidents d'agglos sur le climat. Et cette campagne à mi-mandat a débuté avec l'envoi de nos vœux et des demandes de rendez-vous aux 18 personnes citées. Ce sera en juin que se déroule ce rapport de mi-mandat, mais d'ici là il y a du travail et on est un chouette petit groupe. Venez nous rejoindre, vous trouverez aussi toutes les informations. On va faire ce premier bilan en fanfare et en musique. Et enfin, on peut aussi se retrouver en musique pour aller battre le pavé demain, mardi et samedi 11. On se joint à l'appel évidemment de toutes les organisations syndicales pour dénoncer la proposition de réforme des retraites. Vous pouvez retrouver notre prise de position sur notre page internet alternativa.eu/Villefranche, parce que fin de mois et fin de monde, ça va ensemble, et que la retraite et le climat, c'est aussi lié. Merci à toute l'équipe du groupe de travail de radio d'Alternativa qui a préparé cette émission que j'ai eu le plaisir de vous présenter. Ce soir, le sujet a été présenté par Bernard qui a fourni un super travail, et moi-même. Un grand merci à notre invité Joël Josso. Bernard a également officié pour la chronique de la Calade Verte. Et il y avait ce soir à la technique Alice et Gaël. Un grand merci à JC pour la respiration que vous avez entendue en début d'émission. Et un grand merci à Radio Calade et à Mathieu, sans qui cette modeste mais géniale émission en référence à la bassiste et au néanmoins génial Mermet, sans qui cette émission n'aurait donc pas lieu. On se retrouve le mois prochain pour une nouvelle émission. Et en attendant, vous pouvez donc réécouter ainsi que toutes les autres émissions sur le site de Radio Calade. Ah

Merci à Mathieu Roert de Radio Calade qui me proposait une émission sur la gestion publique de l'eau. C'est possible et souhaitable. Dans quelques instants, la suite de notre programme. C'était, je vous le rappelle, la radio des autres. Au micro, Jean Pélichon, à la technique, Cyril Caillès.

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Bonjour, Jackson Hewitt est au programme de Dixie Rock il y a 3 semaines avec un extrait de leur premier album. Eh bien, le groupe est de nouveau à l'antenne et pour 4 semaines, mais cette fois avec leur second LP, pas plus titré que le précédent. Sorti en 1980, soit 3 ans après le premier, chez Capitol Records, ce disque est le nouveau fil rouge de Dixie Rock. Circles, dans une nouvelle version, est un des titres qui figurent déjà sur leur premier opus.

entend le Marshall Tucker Band sortait The New Life, c'est Blue Ridge Mountain Sky qui en était extrait. Dixiro vous propose de passer le reste de l'émission Scandinavie avec tout d'abord les fanzines de Gringos Locos, un groupe de hard rock sonnant parfois sudiste. De leur album Punch Drunk, paru en 1989 et produit par le légendaire Tom Dodd, voici Don't Do It Right.

l'instant, on vient d'écouter I'll Get That Feeling Back par les Suédois de Texas Boogie dans une veine livrée très ZZ Top, comme vous avez pu le constater. Pas vraiment ce sound rock comme on l'entend en général, mais quand c'est bon, pourquoi se priver? Le disque date de 2002 et était finement titré That Little Old Man from Fellforce. On passe en Norvège avec Dalvin Duck de Bosens Burning, une compilation parue en 1997, avec des morceaux qui datent de 1988 à 1995. On s'écoute Chasing Fire with Fire.

C'est Delvin Duck. Helsingland Underground me paraît le groupe le plus intéressant de Scandinavie. Ce groupe suédois existe toujours et publia d'ailleurs Endless Optimist il y a 2 ans. Mais on va s'intéresser à leur premier disque qui date lui de 2008. Sa pochette rappelle le logo de Capricorn Records et il est marqué par les musiques de l'Allman Brothers Band. En voici le Sundan Riverside Jam. Portez-vous bien.

Bonjour, le groupe Chuck Snyway tire son nom de l'adresse des fameux Muscle Shoals Sound Studio dans l'Alabama. Leur second LP paru en 1980 est le fil rouge actuel de Dixie Rock, Hook, Line & Sinker, et le titre de l'extrait du jour,

On vient d'écouter Hard Time, c'est extrait de l'album Balls Out, un album assez mythique du Southern Rock, œuvre du groupe Two Guns, un micro-sion de 1979, produit par Paul Hornsby pour Capricorn Records. Taking It Easy n'est pas un des morceaux les plus connus de Point Blank, il figure sur le Airplay lui aussi sorti en 1979.